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3: Il est 5h en temps universel, 7h ici à Paris.
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3: Bonjour à tous, merci d'être avec nous pour le début de ces 3 heures d'information internationale. On sera sur tous les continents dès la première demi-heure, hein, en Chine notamment, où le gouvernement cherche plus que jamais à étouffer les commémorations du massacre de la place Tiananmen. En France aussi, où les insoumis font polémique avec leur concept de Nouvelle France, et puis avec le directeur de la rédaction de Jeune Afrique, puisque le magazine a établi son palmarès des 20 pays les plus performants sur le continent. Tout ça, ce sera après un premier journal international. Bonjour Martin Guez.
4: Bonjour Clotilde, bonjour à toutes et à tous.
3: Et à la une, les excuses de l'État français.
4: À la famille de Liana, collégienne de 11 ans dont le corps a été retrouvé ce jeudi. Le suspect principal avait déjà été mis en examen de multiples reprises. Le ministre de la Justice, Gérald Darmanin, a présenté ses excuses et a promis des sanctions en cas de faute établie. Grande journée d'élection demain dimanche en Arménie notamment. Pro-russes et pro-européens s'affrontent dans les urnes pour les législatives. Le Premier ministre Nicole Pachin par favori à sa propre succession. Le PASTEF réunit ses troupes près de Dakar tout à l'heure et devrait reconduire Ousmane Sonko à sa tête dans un moment de recomposition politique au Sénégal. Nous serons aussi dans le journal au Royaume-Uni où le gouvernement demande au vice-président américain J.D. Vance de ne pas s'immiscer dans les affaires du pays. Et puis nous vous emmènerons vivre la grande odyssée musicale de la DJ tunisienne Dinawa Abdelouhed, une odyssée électro-orientale, vous l'entendrez.
3: L'État français face à un tollé, sommet de s'expliquer, hein, l'État après la défaillance de la justice du pays.
4: Défaillance qui a mené à la mort de Liana, collégienne de 11 ans, disparue depuis le 29 mai dernier. Son corps a été retrouvé jeudi dans le département du Gers, dans le sud-ouest de la France. Le principal suspect avait déjà fait l'objet de plusieurs plaintes pour viol sur mineur. La première en 2022 avait été classée sans suite. Un dysfonctionnement clair et inacceptable selon le président français Emmanuel Macron. Le ministre de la Justice Gérald Darmanin n'utilise pas d'autres mots. Sur la chaîne de télévision française TF1, le garde des Sceaux a présenté hier soir ses excuses, Charlotte Turien-Tomaca.
5: Face à l'émotion suscitée par l'affaire, Gérald Darmanin a reconnu de graves dysfonctionnements au sein de la chaîne judiciaire. Pour le garde des Sceaux, je cite, « l'institution judiciaire n'a pas su protéger la petite fille ».
6: J'en tirerai toutes les conséquences et au nom de la justice, comme ministre, je veux présenter mes excuses à cette famille et aux Français qui sont légitimement choqués, terrifié de voir de telles défaillances.
5: Le ministre de la Justice se dit furieux du traitement par la justice du suspect et évoque un immense échec.
6: Nous avons failli dans l'organisation concrète de suivi de plaintes nombreuses et notamment la dernière, celle qui a été déposée en août 2025.
5: Mais interrogé sur le refus d'Emmanuel Macron de considérer les manques de moyens de l'appareil judiciaire comme responsable des dysfonctionnements dans l'affaire Liana, le garde des Sceaux estime que l'argument n'est pas recevable et fustige plutôt les failles inacceptables.
6: Je pense que tout le monde a vu que j'essayais, sous l'impulsion du président de la République, de mettre davantage de fermeté dans la justice. C'est pas facile de gérer et de gouverner le ministère de la Justice. Les magistrats, ils ont un statut d'indépendance, il faut les respecter, c'est la démocratie. Mais j'essaie de faire comprendre que l'indépendance n'est pas l'irresponsabilité.
5: Les conclusions du rapport d'inspection commandé par le ministère de l'Intérieur sont attendues le 19 juin. Gérald Darmanin a d'ailleurs annoncé qu'il rendra publique l'inspection diligentée sur l'affaire.
4: Et des organisations de magistrats ont répondu qu'aucune responsabilité ne pouvait être mentionnée à ce stade. Et ont rappelé dans un communiqué avoir attiré sans relâche l'attention des différents ministres de la Justice sur leurs difficultés dans ce type d'enquête. Le président français Emmanuel Macron a lui rejeté tout argument sur le manque de moyens de la justice. Une marche blanche en hommage à Liana est prévue ce dimanche en présence de ses parents dans son village de Florence, dans le Gers.
3: Dans l'actualité également, on est à la veille de plusieurs scrutins un peu partout sur la planète, au Pérou comme au Kosovo et en Arménie aussi.
4: Présidentielle demain, Clotilde, au Pérou, législative au Kosovo et en Arménie. L'Arménie a un tournant de son histoire. L'actuel Premier ministre Nicole Pachinian, arrivé au pouvoir en 2018 durant la révolution de velours, espère rempiler. Nicole Pachinian qui bénéficie du soutien de l'Union Européenne, il fait face au candidat pro-russe Samuel Karapetian. Il s'agit des premières élections législatives organisées dans le pays depuis la guerre contre l'Azerbaïdjan et la perte du Haut-Karabakh en 2023. Notre envoyé spécial à Yerevan, Daniel Valo, a suivi le dernier meeting du Premier ministre sortant, Nicole Pachinian. Reportage.
7: Une forêt de drapeaux arméniens sur la place de la République et sur la tribune, Nicole Pachignan qui s'adresse à ses partisans une toute dernière fois avant le scrutin.
8: Cette révolution que nous avons menée pour nos enfants, son destin est entre vos mains, entre les mains de chacun d'entre vous.
7: 8 ans se sont écoulés depuis la révolution de velours. La ferveur n'est plus tout à fait la même, sauf pour cet ancien chauffeur routier qui insiste pour nous montrer dans son portefeuille la photo de Nicole Pachignan.
9: Il est intelligent, il est honnête et il a fait beaucoup pour nous. Il a bâti des crèches, des écoles, des routes et il a relevé les retraites.
7: Dans la foule, nous rencontrons Ninette, venue soutenir elle aussi Nicole Pachignan. Pour cette commerçante de Yerevan, le Premier ministre arménien a raison de vouloir faire la paix avec l'Azerbaïdjan. Il a raison également de vouloir s'éloigner de la Russie.
10: Nous n'avons pas besoin de Moscou. La Russie veut tout contrôler, mais nous avons fait notre révolution pour être indépendants, pas pour être sous leur tutelle.
7: Une large victoire ce dimanche permettrait à Nicole Pachignan de confirmer ce double virage, celui de la paix et d'une orientation pro-occidentale de l'Arménie. À l'inverse de ses opposants, qui lui reprochent la perte du Haut-Karabakh et qui craignent les conséquences économiques et politiques d'une confrontation avec Moscou. Daniel Valo, Yerevan, RFI.
4: Et un peu plus de 2,5 millions d'électeurs sont appelés aux urnes demain en Arménie. Élection à suivre bien sûr sur RFI et sur notre chaîne numérique en arménien. Vidéo à voir aussi de notre consoeur de la rédaction arménienne Astrid Agopian sur nos différents réseaux sociaux.
3: La réponse de l'Iran au Liban.
4: Par la voix d'Abbas Araghchi, le chef de la diplomatie iranienne, qui appelle Joseph Aoun, le président libanais, à sauver son pays contre son véritable ennemi, à savoir Israël, selon Téhéran. Hier, le Liban avait demandé à l'Iran de cesser d'interférer dans les affaires du pays. « Ce n'est pas votre pays, c'est le nôtre », avait lancé le président libanais Joseph Aoun. Appel qui intervient alors que la nouvelle trêve négociée à Washington vire à l'échec. Les bombardements israéliens ont encore fait 5 morts hier dans le sud du Liban. L'Iran, qui est le principal soutien du Hezbollah, mouvement chiite libanais, engagé dans une nouvelle guerre avec Israël depuis le 2 mars dernier. L'Iran, par ailleurs, qui revendique des frappes cette nuit contre des bases ennemies. Le Koweït et Bahreïn ont rapporté des tirs, tandis que les États-Unis ont bombardé des installations de radars en Iran, et ce, après avoir abattu 4 drones iraniens.
3: Il est 5h07 à Dakar. Le PASTEF réunit ses troupes.
4: Et tient son congrès national dans la ville nouvelle de Diamnadio. C'est en banlieue de Dakar. Un rendez-vous prévu de longue date qui prend une toute autre envergure depuis qu'Ousmane Sonko a été démis de ses fonctions de Premier ministre il y a tout juste 2 semaines. Aujourd'hui, il est président de l'Assemblée nationale. Il doit être reconduit comme chef du parti qui a basculé dans la cohabitation, voire dans l'opposition, Pauline Le Troquet.
11: Cadres du parti, délégués régionaux et de la diaspora, tous se seront réunis pour plancher sur une série de textes à adopter. Objectif, ancrer l'idéologie du parti, mais aussi clarifier sa ligne pour l'avenir. Temps fort du jour, la réélection d'Ousmane Sonko, seul candidat en lice à la présidence du PASTEF. Pour l'ex-premier ministre, l'enjeu est de resserrer les rangs dans un parti confronté à sa première épreuve de loyauté. 5 de ses membres sont restés au gouvernement nommés en début de semaine contre le mot d'ordre du PASTEF. Parmi eux, Moussa Bala Fofana, ministre de l'urbanisme, a annoncé jeudi quitter le parti. Est-ce un moyen d'anticiper de possibles exclusions ce jour ? Chacun y voit en tout cas le congrès de la clarification, répond Babacar Ndiaye. Pour l'analyste politique, je cite, le PASTEF retourne d'une certaine manière dans l'opposition. Plusieurs voix s'interrogent alors sur le sort du chef de l'État, Bassirou Diomaye Faye, resté membre du parti cofondé avec son ancien allié. Des consignes sont également attendues pour le cas des directeurs d'entreprises publiques. À ces postes stratégiques, les figures de PASTEF dominent largement. Pour l'heure, aucune vague de démission n'a été observée à ce niveau. Pauline Troquier, Dakar, RFI.
3: Au Royaume-Uni, Martin, la mort d'un étudiant dépasse les frontières et fait écho jusqu'aux États-Unis.
4: Une récupération politique signée J.D. Vance, vice-président des États-Unis, qui a lui aussi commenté la mort d'Henry Novak, un étudiant assassiné en décembre dernier à Southampton. Son meurtrier, un anglais sikh d'origine indienne, avait accusé l'étudiant de racisme avant de revenir sur ses propos. Depuis, la droite et l'extrême droite britannique se déchaînent et manifestent et dénoncent un racisme anti-blanc de la police britannique. J.D. Vance a lui estimé que si l'Europe avait résisté à l'invasion migratoire, selon ses propres propos, l'étudiant de 18 ans serait toujours vivant. Le gouvernement britannique lui a poliment répondu de ne pas interférer dans les affaires du pays. Emeline Vin.
12: Ces derniers jours, certains ont tenté de s'ingérer dans notre démocratie et d'attiser les divisions dans nos rues, déclare ce vendredi un porte-parole de Downing Street. Une accusation dirigée contre le vice-président américain J.D. Vance, qui incitait un peu plus tôt les Britanniques à répondre avec une colère légitime au meurtre d'Henry Novak, qui lie directement à l'immigration. Et Ekrem Diegwa, l'assassin de l'étudiant, est britannique. Il portait sur lui une dague cérémonielle sikh, légale, mais c'est un poignard proscrit qu'il a utilisé pour le meurtre.
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14: À Tarare, le chantier du futur pôle médical Garibaldi est officiellement lancé. La pose de la première pierre a été réalisée vendredi 5 juin par l'édile de la Cité des Mousselines Bruno Pélachon, Édouard Bertrand et Alexandre Perga, respectivement directeur territorial et directeur régional de Mathieu Barre, Immo Sud-Est, et Franck Drédemy, architecte du cabinet Archigroup. Une étape importante pour ce projet qui doit permettre de renforcer l'offre de santé sur le territoire à l'heure où la désertification médicale est plus que jamais d'actualité. Et en guise de pose de pierre, ce sont quatre plantes médicinales qui ont été symboliquement plantées dans un bac. Lavande papillon, aux propriétés antiseptiques, bactéricides et désinfectantes. Géranium, qui soulage entre autres les irritations cutanées et l'eczéma. Verveine, appréciée pour ses vertus apaisantes. Et sauge, réputée pour soulager inflammation, maux de gorge et tout. À notre micro, Bruno Pélachon, le maire de Tarare.
15: C'est avec beaucoup de plaisir que j'ai procédé aujourd'hui à la pose de la première pierre de ce pôle de santé, puisque c'est un projet qui date de plus de 12 ans maintenant et que je suis très heureux, bien évidemment, de voir aboutir. Un pôle de santé extrêmement bien situé, puisqu'il se situe à côté de l'hôpital nord-ouest de Tarare, avec l'idée, bien sûr, de travailler sur une complémentarité entre la médecine de ville et la médecine hospitalière, mais aussi situé dans un quartier extrêmement dynamique, le quartier de la gare qui permettra peut-être de faciliter l'arrivée de professionnels de santé dans quelques années, et puis un quartier dynamique également de par les différents projets immobiliers. Donc beaucoup de satisfaction aujourd'hui de voir enfin le début de la concrétisation de ce projet.
16: Donc vous êtes quand même, on peut le dire, engagé en faveur de la santé avec les différentes maisons de santé.
15: Oui, Tara est très engagée, c'est une volonté politique municipale que de travailler, de s'engager autour de la santé, parce que c'est aussi un besoin pour les habitants de Tarare, mais au-delà de notre territoire. Je crois que les Français, de manière générale, aspirent effectivement à améliorer l'accès aux soins. À Tarare, nous avons la chance d'avoir une nouvelle maison de santé, la MSP Bel Air, qui a permis d'attirer deux jeunes médecins. Évidemment, je m'en satisfais, mais je crois qu'il faut voir aujourd'hui encore plus loin, et il y a un vrai intérêt que de voir cette deuxième implantation, une première maison de santé en centre-ville, une deuxième à côté de l'hôpital, et ce qui devrait permettre effectivement de donner un environnement très favorable à l'arrivée de professionnels de santé. C'est un projet qui est porté par donc un promoteur, par de Mathieu Barre, hein, qui ensuite va vendre en VEFA différentes parties. Et la ville de Tarare a acquis pour un peu plus d'un million d'euros cette partie de maison médicale qui fait à peu près 600 mètres carrés et qu'elle revendra en partie ou qu'elle pourra louer selon le choix des différents professionnels de santé.
14: Le cabinet Archigroup était présent pour expliquer les détails du projet avec Alexandre Girin et Franck Drédemy, architectes.
17: C'est un bâtiment qui est sorti de terre dans la difficulté, parce que terrain très complexe, un terrain donc situé en bordure de voie ferrée, avec une pente importante dans les deux directions, et surtout une qualité sous-sol très médiocre. Donc c'est la seule des contraintes qu'il a fallu intégrer pour pouvoir faire un bâtiment qui soit viable. Et donc la partie diagnostic a été très importante, comme dans la santé. Il a fallu faire le diagnostic d'un terrain et faire en sorte que le bâtiment qui vienne puisse vivre en bonne santé et dans la durée. Donc il a fallu penser à un bâtiment réversible, divisible, adaptable à plusieurs usages, notamment plusieurs métiers de la santé. Également aussi un bâtiment qui puisse dans le temps évoluer. Aujourd'hui, on a une population qui vieillit, donc il est important aussi de pouvoir accompagner ce vieillissement de la population, d'apporter des soins à la population qui sont différents dans le temps. Et puis, ce bâtiment-là a été conçu de façon à ce que, dans le temps, il puisse trouver plusieurs usages également. Donc, c'est un bâtiment qui est fortement divisible, avec des accès extérieurs, avec une coursive extérieure, qui reprend d'ailleurs une des thématiques qu'on trouve beaucoup dans l'architecture locale à Tarare. Beaucoup de passerelles, beaucoup de logements sont desservis par des passerelles extérieures à Tarare. On le voit dans les arrières-cours. On a voulu retrouver cet esprit-là. Un bâtiment très tramier, dans l'esprit des manufactures de Tarare également. parce qu'on voit bien que les plus beaux bâtiments sont les bâtiments qui finalement sont conçus de façon très simple, avec une architecture très sobre. Voilà, c'est ce qu'on a voulu du coup reproduire dans ce projet-là.
13: Effectivement, c'est un terrain qui avait beaucoup de contraintes, mais qui a aussi beaucoup de qualité. Sinon, le projet ne serait pas sorti. Donc, les contraintes physiques, elles sont là, mais la vraie qualité, c'est que ça reste quand même l'emplacement. Hein, c'est-à-dire, on est dans la ville, à côté de l'hôpital, à côté de la gare, facile à repérer, on arrive, on se gare. Et je crois que c'est aussi un gage de réussite pour ce type de programme. Donc, sans cette qualité d'emplacement, les contraintes physiques auraient peut-être bloqué le projet. Mais là, tout le monde s'est motivé en disant « c'est pas possible, à cet endroit-là, il faut ce programme ». Donc, on a surmonté tous les obstacles, j'ai envie de dire.
16: Et donc, il est prévu pour quand, ce bâtiment ? Quand est-ce qu'il sera opérationnel ?
17: On est en train de couler les fondations en 2025, ce moment. Donc, c'est un bâtiment qui serait, donc, dont le gros œuvre devrait être terminé à la fin de l'année prochaine. Parce qu'effectivement, c'est l'essentiel de la construction. Et ensuite, progressivement, à partir de fin 2027, les différents preneurs, donc la pharmacie, le centre médico-psychologique, la ville avec un plateau pour les médecins, le XAPA, donc le centre d'addictologie, l'Institut de formation des soignants, enfin, tous ces organismes-là vont prendre possession des lieux. Et donc, nous avons conçu un bâtiment qui permet justement d'adapter un peu chaque plateau aux besoins de chacun.
16: Il y a eu des réunions en amont, j'imagine, avec les différents prestataires qui voulaient s'installer.
17: Énormément de réunions. Énormément de réunions et c'est pas terminé. Aujourd'hui, l'essentiel, et encore une fois, était d'essayer d'anticiper les différents besoins qui ont évolué d'ailleurs entre le périmètre construit qu'on a obtenu et aujourd'hui, il y a déjà eu des modifications d'intégrer. C'est l'intérêt d'avoir eu un bon diagnostic, c'est que du coup, on a su adapter vraiment le projet aux demandes spécifiques, notamment en matière d'accessibilité et de confidentialité. La santé, c'est une question d'accès, c'est une question de respect aussi de la personne.
13: C'est aussi un gage de pérennité dans le temps que de se dire ce bâtiment, il peut s'adapter à plein de choses. Au fil du temps, les usages vont changer, le besoin en matière de santé bougera, les utilisateurs changeront, le bâtiment doit s'adapter à toutes ces évolutions. Donc c'est vraiment cette souplesse modulable qu'on a essayé de mettre en place dans la construction et dans le projet.
14: Le futur pôle médical Garibaldi, situé entre la gare et l'hôpital Nord-Ouest à Tarare, représente un investissement de 5,18 millions d'euros hors taxes. Réalisé sur 3 étages au-dessus d'un rez-de-chaussée, il accueillera 7 plateaux modulables classés ERP de 5e catégorie, c'est-à-dire adaptés à l'accueil du public dans des locaux de faible capacité. Les espaces seront livrés bruts pour un coût d'environ 1600 euros le mètre carré, auquel s'ajoutera celui des aménagements. Les travaux ont démarré en février 2026 pour une durée estimée à 18 mois avec une livraison prévue au second semestre 2026.

l'Institut du cerveau et de la moelle épinière. Au départ et à l'arrivée de Saint-Lager, trois parcours seront proposés pour l'édition 2026. À nouveau, d'ores et déjà complète, 26 km pour 1050 mètres de dénivelé positif pour un départ à 9h, 14 km et 560 mètres D+, à partir de 10h, ainsi qu'une marche nordique de 7 km et 330 mètres d'ascension, départ à 10h30. Samedi 7 juin encore, le Vélo Club Villefranche-Beaujolais sera bien représenté et sans doute revanchard au départ du championnat Auvergne-Rhône-Alpes Élite de cyclisme 2026. Les engagés devront parcourir 20 tours d'un circuit de 7 800 km pour un total de 155 km autour de la commune d'Alvar-les-Bains dans l'Isère et du très beau lac de Mirande. La saison passée, les Loups étaient deux sur le podium à l'arrivée, mais la victoire finale leur avait échappé. D'un rien. Ayant reculé à la quatrième place du championnat Elite 1, le Motoball Saint-Georges de Renens aura à cœur de se reprendre samedi 6 juin en se déplaçant à Valréas à 19h30 pour le compte de la 7e journée. Avec la confirmation de leur sélection en équipe nationale, deux des Rennais devront, avec leurs coéquipiers, malgré tout se surpasser sur le terrain de leurs prédécesseurs au classement. Et puis le mois de juin sera rythmé par l'édition 2026 de l'Open de tennis Elko Group, toujours plus huppé d'année en année, doté cette année de 10 600 € de prix et dont les premiers coups de raquette seront donnés à partir de mardi 9. Les finales se dérouleront pour leur part le dimanche 28 juin et dans trois tableaux, simple dame, simple homme ouvert jusqu'aux premières séries nationales, ainsi qu'un simple garçon 15-18 ans. Plusieurs pointures du tennis français seront donc attendues sur les courts du tennis club de Villefranche, rue Mirabeau, dont le tenant du titre, Alexis Gauthier. Bon week-end de sport à toutes et à tous.

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il y a longtemps. Une ville se construit au fil du temps. Comme il y a 30 ans, dans une mosquée de Paris et d'Israël à Noël, il y a fort longtemps, dans une maison en briques et en fer électrique, dans un bâtiment de l'appartement d'Agadir et de Marrakech, les transports scolaires sont devenus étymologiques.

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0: La Croix-Rouge organise une braderie d'été dans ses locaux caladois situés 710 rue Gabriel Voisin, samedi 6 juin, de 10h à 18h. Vous pourrez y trouver des vêtements, livres, jeux et jouets, vaisselle et de petits objets de décoration. La braderie d'été de la Croix-Rouge, de bonnes affaires pour vous, un coup de pouce pour les autres. Merci pour votre solidarité. L'association Equinature Beaujolais Val-de-Saône est une mini-ferme refuge basée à Charentais. Equinature recueille des animaux issus du sauvetage et organise des activités et événements pour collecter des fonds afin de faire vivre et soigner les animaux déjà présents et faire d'autres sauvetages, avec comme but final de faire la médiation par l'animal auprès des publics protégés, personnes porteuses d'un handicap, enfants malades ou personnes âgées. Afin d'aider cette structure, Equinature vous propose un vide-grenier, vide-cellerie ce dimanche 7 juin de 8h à 18h. Venez nombreux faire connaissance et soutenir les actions de cette mini-ferme au sein du parc de Sermezy à Charentais. Entrée gratuite. Suivez l'association sur la page Facebook Equinature Beaujolais Val-de-Saône. Le Sceau des écoles de Ville-sur-Jarnieu organise dimanche 7 juin une brocante. C'est l'occasion de venir flâner, chiner, trouver des bonnes affaires et passer un moment convivial. Alors rendez-vous dimanche 7 juin de 8h à 17h à Ville-sur-Jarnieu. Buvette et petite restauration sur place. L'association Matin Art vous invite ce dimanche 7 juin, comme chaque premier dimanche du mois, au marché de la création de Trévoux. 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
3: Il est 6h en temps universel, 9h à Beyrouth.
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3: Le journal international. Bonjour Marion Cazeneuve.
4: Bonjour Clotilde, bonjour à tous.
3: À la une, la colère du président libanais contre le Hezbollah et l'Iran.
4: Il demande à Téhéran de ne pas intervenir dans les affaires de son pays et appelle le Hezbollah à négocier avec Israël, alors que l'armée israélienne poursuit ses frappes dans le sud du Liban. Première visite papale en 15 ans. L'Espagne accueille aujourd'hui le pape Léon XIV. Une semaine de visite à Madrid, à Barcelone et dans les Canaries. Voyage centré sur les questions migratoires et sociales. Un week-end électoral en Europe avec des législatives en Arménie et au Kosovo. Ce tout jeune pays européen est confronté à une crise constitutionnelle. Il organise son troisième scrutin en 16 mois. Et puis en fin de journal, on fait un tour au festival Sakifo. Rendez-vous incontournable de la scène réunionnaise. On découvrira l'artiste malgache Encoder Experiment qui fait dialoguer arbres et machines.
3: Les combats sont toujours intenses dans le sud du Liban.
4: Et malgré le cessez-le-feu convenu mercredi à Washington entre le Liban et Israël, un accord rejeté par le Hezbollah qui continue d'affronter l'armée israélienne. Face à l'impasse diplomatique, le président libanais a haussé le ton hier contre le Hezbollah. Bonjour Paul Khalife.
5: Bonjour Marion, bonjour à toutes et à tous.
4: Vous êtes notre correspondant à Beyrouth. Paul, hier soir, Joseph Aoun a vivement critiqué le chef du parti chiite, Naïm Qassem, et son allié iranien.
5: Oui, le ton utilisé par Joseph Aoun est inédit, inhabituel. Dans un entretien accordé à la chaîne américaine CNN, le président a accusé l'Iran d'utiliser le Liban comme monnaie d'échange dans son bras de fer avec Washington. Il a exhorté les Iraniens à cesser toute ingérence dans les affaires intérieures libanaises. Il a même apostrophé les gardiens de la révolution en leur disant « Le Liban n'est pas votre pays, c'est le nôtre ». Le chef de l'État n'a pas épargné non plus le secrétaire général du Hezbollah, qui avait qualifié l'accord conclu avec Israël de capitulation et de défaite, estimant que Naïm Qassem ne représente pas le peuple libanais. Selon le chef de l'État, le Hezbollah doit comprendre qu'il n'y a pas de moyen de sauver ce qu'il reste du Liban autre que la négociation et la diplomatie. Le Hezbollah a répondu du tac au tac par la bouche d'un haut dignitaire religieux chiite. Cheikh Ahmad Abalan a déclaré que celui qui représente son peuple n'accepte pas que les habitants du Sud l'évacuent. Il a ajouté que celui qui interdit à l'armée de défendre le pays, puis appelle au retrait de la résistance du Sud de Litanie sans retrait israélien simultané, ne représente pas le Liban.
4: Paul Khalife, correspondant de RFI au Liban, critique similaire de l'Iran qui a répondu à Joseph Aoun, sauvez le Liban de votre véritable ennemi, dit ce matin Abbas Araghchi, le chef de la diplomatie iranienne qui fait référence donc à Israël. Joseph Aoun a aussi critiqué hier les bombardements quotidiens d'Israël. Ces frappes hier au Liban ont fait 5 morts dans le sud. Le Hezbollah a lui revendiqué une série d'attaques contre l'armée israélienne. La nuit a été agitée aussi dans le Golfe. Les gardiens de la Révolution ont dit tôt ce matin avoir frappé des bases ennemies. 7 missiles tirés sur le Koweït et Bahreïn, 6 interceptés selon l'armée américaine. Le 7e n'a pas atteint la cible prévue.
3: La nuit troublée aussi par des attaques en Russie et en Ukraine.
4: 86 drones interceptés près de Saint-Pétersbourg cette nuit. La ville russe accueille en ce moment un forum économique international. Le jour de son ouverture mercredi, Saint-Pétersbourg avait déjà été visé par des drones ukrainiens. Ils s'étaient abattus sur un terminal pétrolier et sur une base militaire. Ces nouvelles frappes, donc ce matin dans la ville, interviennent au lendemain du refus de Vladimir Poutine de rencontrer son homologue, le président ukrainien Volodymyr Zelensky. L'Ukraine, elle, déplore plusieurs morts dans des attaques russes cette nuit à Kherson, à Zaporijia et à Kryvyi Rih.
3: Et la situation de cette guerre entre l'Ukraine et la Russie, on en parle dans une quinzaine de minutes avec notre invitée Christine Dugoin-Clément. Il est 8h04 à Madrid, la capitale espagnole où va atterrir Léon XIV dans un peu plus de 2 heures. Maintenant.
4: Première visite papale en 15 ans dans ce pays catholique. Il sera accueilli par le couple royal à Madrid, donc avant de se rendre en Catalogne, puis dans l'archipel des Canaries. Éric Sénanque.
6: Voyage en Espagne.
0: Espagne avant celui en France fin septembre est un recentrage européen pour Léon XIV, alors que François ne s'était pas rendu dans le royaume espagnol durant son pontificat. 15 ans après Benoît XVI, venu à Madrid pour les journées mondiales de la jeunesse, le souverain pontife va passer 6 jours dans un des grands pays catholiques d'Europe, avec une première, son discours devant le Parlement espagnol. Mélange de rencontres officielles et de rendez-vous plus spirituels et pastoraux, ce voyage le guidera aussi à Barcelone sur les traces d'Antoni Gaudi, l'architecte de la Sagrada Familia, dont le procès en béatification est ouvert depuis l'an 2000 au Vatican. La dernière étape de ce voyage sera l'archipel des Canaries avec une forte dimension migratoire, une étape 3 semaines avant un déplacement symbolique à Lampedusa. Au Vatican, ce voyage est vu comme l'occasion de conforter la foi des catholiques espagnols dans une société qui s'est beaucoup sécularisée. Une rencontre hors programme avec des victimes de prêtres pédophiles a été rajoutée, a souligné hier le Saint-Siège, l'Église espagnole n'ayant pas été épargnée par les scandales sexuels. Durant ce voyage apostolique, Léon XIV s'exprimera en espagnol, une langue qu'il parle couramment du fait de ses longues années au Pérou. Éric Sénanc, Rome, RFI.
4: Le Pérou, justement, où les électeurs se rendent aux urnes demain pour choisir leur président. Mais à la veille du second tour, l'un des deux candidats est renvoyé en procès. Roberto Sanchez, candidat de la gauche, est accusé d'avoir fait de fausses déclarations à l'autorité électorale au sujet d'apports financiers à son parti entre 2018 et 2020. Roberto Sanchez affronte donc demain au second tour de la présidentielle la candidate de droite, Keiko Fujimori.
3: Il y aura aussi des scrutins, Marion, demain en Europe.
4: Scrutin législatif. En Arménie, le Premier ministre sortant, Nicole Pachignan, a donné hier son dernier meeting de campagne. Il est donné favori face au candidat pro-russe Samuel Karapetian. Le Kosovo organise des législatives demain aussi, donc c'est le troisième en 16 mois. Ce petit pays des Balkans, le plus jeune d'Europe, subit une crise politique inédite. Bien que très populaire, l'actuel Premier ministre populiste et souverainiste, Albin Kurti, pourrait perdre sa majorité absolue, voire être relégué dans l'opposition. À Pristina, Laurent.
6: Le Parlement ayant échoué à désigner le président du Kosovo, élu par les deux tiers des députés, le nouveau scrutin était inévitable. Neriman est professeur de français.
7: Il y a eu un ras-le-bol évident. La population a vraiment espéré qu'on allait sortir de cette crise institutionnelle, qu'ils allaient trouver un consensus pour le poste de président.
6: Relégué aux affaires courantes, le Premier ministre Albin Kurti hérite paradoxalement d'un pouvoir inédit. Belgzim Kamberi est analyste.
8: Albin Kurti obtient les règnes du pouvoir exécutif, législatif, maintenant aussi présidentiel, puisque c'est un cadre de son parti qui est en train d'exercer le devoir de la présidence. Donc dans ce sens-là, Albin Kurti, au fait, n'est pas touché politiquement parce que c'est lui qui gouverne.
6: L'élection prend la forme d'un référendum. Albin Kurti pourrait poursuivre sa politique d'effacement de la minorité serbe du Kosovo, mais il prend un risque, comme l'explique Nenad Čabović de l'Institut européen pour la paix.
9: Il y a une possibilité que le gouvernement sortant d'Albin Kurti n'atteigne pas le bon résultat obtenu aux élections de décembre 2025. La diaspora qui le soutient traditionnellement n'est pas là cette fois-ci. Et parce que son ancien allié, l'ancienne présidente, lui est cette fois opposée.
6: Un bon résultat pour l'équipe dirigeante ne garantit pas la sortie de crise. Si le futur Parlement échoue encore à désigner le président, un nouveau scrutin aura lieu dans seulement 6 mois. Laurent Pristina, RFI.
3: Dans l'actualité également, la situation humanitaire qui continue de se dégrader entre le Tchad et le Soudan.
4: Les frappes de drones à la frontière sont de plus en plus récurrentes, notamment autour de Tina, au Soudan. L'ONG Médecins Sans Frontières alerte. Le nombre de blessés soignés à l'hôpital de Tiné, au Tchad cette fois, a augmenté. Depuis le début du mois de mai, 116 personnes blessées lors de ces frappes ont été prises en charge côté tchadien. Florence Kaysinan est responsable des activités infirmières de MSF à Tiné, au Tchad.
10: Depuis début mai, les frappes de drones se multiplient autour de Tina, au Soudan. Elles sont devenues presque quotidiennes ces dernières semaines et donc ça fait qu'on a pas mal d'arrivées de blessés à l'hôpital. On observe une augmentation du nombre de civils, surtout des femmes et des enfants. Et donc par exemple, le 26 mai, tous les patients qu'on avait reçus, c'était des civils qui étaient atteints par les frappes. Ce sont des brûlures graves, des traumatismes liés aux explosions, des fractures et des blessures multiples. Et donc aussi, les patients arrivent dans un état assez critique après plusieurs heures de transport. Certains arrivent dans des états critiques. Il y en a qui décèdent avant qu'ils arrivent à l'hôpital. Et donc, c'est pas facile à gérer des cas tellement graves.
4: la responsable des activités infirmières de MSF à Tiné, au Tchad, Florence Kaizinan, propos recueillis par Nadia Ben Mahfoud.
3: En France, la justice déclare un non-lieu général en faveur des militants indépendantistes de Nouvelle-Calédonie.
4: Aussitôt après, le parquet a fait appel de ce jugement hier. Des militants kanak sont accusés d'avoir commandité les émeutes de 2024 sur ce territoire français du Pacifique. Elles avaient fait 14 morts, causé des dégâts estimés à 2.
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12: Le tour d'horizon de l'actualité sportive du Beaujolais Val-de-Saône, c'est tout de suite dans Calade Sport. Les runners se lanceront à l'assaut du trail du Mont-Brouilly dimanche 7 juin au profit de l'Institut du cerveau et de la moelle épinière. Au départ et à l'arrivée de Saint-Lagé, trois parcours seront proposés pour l'édition 2026. À nouveau d'ores et déjà complète, 26 km pour 1050 mètres de dénivelé positif pour un départ à 9h, 14 km et 560 mètres D+, à partir de 10h, ainsi qu'une marche nordique de 7 km. Et 330 mètres d'ascension, départ à 10h30. Samedi 7 juin encore, le vélo club Villefranche-Beaujolais sera bien représenté et sans doute revanchard au départ du championnat Auvergne-Rhône-Alpes élite de cyclisme 2026. Les engagés devront parcourir 20 tours d'un circuit de 7 km 800 pour un total de 155 km autour de la commune d'Alvar-les-Bains dans l'Isère et du très beau lac de Mirande. La saison passée, les loups étaient deux sur le podium à l'arrivée, mais la victoire finale leur avait échappé. D'un rien. Ayant reculé à la quatrième place du championnat Elite 1, le Motoball Saint-Georges de Renens aura à cœur de se reprendre samedi 6 juin en se déplaçant à Valréas à 19h30 pour le compte de la 7e journée. Avec la confirmation de leur sélection en équipe nationale, deux des Rennais devront, avec leurs coéquipiers, malgré tout se surpasser sur le terrain de leurs prédécesseurs au classement. Et puis le mois de juin sera rythmé par l'édition 2026 de l'Open de tennis Elko Group, toujours plus huppé d'année en année, doté cette année de 10 600 € de prix et dont les premiers coups de raquette seront donnés à partir de mardi 9. Les finales se dérouleront pour leur part le dimanche 28 juin et dans trois tableaux, simple dame, simple homme, ouvert jusqu'aux premières séries nationales, ainsi qu'un simple garçon, 15-18 ans. Plusieurs pointures du tennis français seront donc attendues sur les courts du tennis club de Villefranche, rue Mirabeau, dont le tenant du titre, Alexis Gauthier. Bon week-end de sport à toutes et à tous.
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13: Bonjour à toutes et à tous, Alexandre Carrette au micro, très heureux de vous retrouver pour cette nouvelle édition de l'invité d'ONU Info Genève. À l'occasion de sa venue à Genève pour la 29e réunion internationale des directeurs nationaux de l'action anti-mine des Nations Unies, nous sommes allés à la rencontre de Jean-Pierre Lacroix, secrétaire général adjoint des Nations Unies aux opérations de paix. Dans cet entretien, il revient sur les récentes attaques contre les casques bleus au Liban, l'avenir de la FINUL, ainsi que sur l'appui de la MONUSCO aux efforts diplomatiques et à un éventuel cessez-le-feu dans l'est de la RDC. Il évoque aussi l'évolution du maintien de la paix face aux nouvelles menaces, à la désinformation et aux pressions budgétaires. Pour Jean-Pierre Lacroix, dans un monde de plus en plus divisé, le multilatéralisme n'est pas une sorte d'idéalisme éthéré, c'est le véritable réalisme. Un entretien réalisé par Johanna Thibessard.
14: Monsieur Jean-Pierre Lacroix, bonjour et merci d'avoir accepté notre invitation. Ces derniers mois, plusieurs casques bleus de la FINUL ont été pris pour cible. Certains y ont laissé la vie. Comment réagissez-vous à ces attaques contre des soldats de la paix ?
15: D'abord, nous réagissons avec colère, bien sûr, aux attaques contre les casques bleus. Ce que je veux dire aussi, c'est que il y a des responsabilités qui doivent être établies pour que ceux qui ont été à l'origine de ces actes rendent des comptes. Et des enquêtes sont en cours. Nous allons les poursuivre jusqu'au bout pour faire la lumière. Et ensuite, il appartient aux parties, en l'occurrence soit Israël, soit au Liban, de faire tout le nécessaire pour que les responsables, encore une fois, puissent rendre des comptes. Mais il y a aussi une responsabilité plus large de tous les États, tous nos partenaires, pour insister pour que la sécurité des casques bleus soit respectée. Et c'est un message que nous passons à nos États membres de manière constante.
14: Dans ce contexte, est-ce que le mandat actuel de la FINUL est encore adapté à la réalité du terrain ?
15: Le mandat de la FINUL, c'est un mandat de soutien. Et c'est important de le dire parce qu'il y a parfois des malentendus. Parfois on nous dit, mais vous n'avez pas fait d'autre travail, la FINUL aurait dû désarmer le Hezbollah et les autres groupes armés. Mais c'est pas ça le mandat de la FINUL. Le mandat de la FINUL est et a toujours été de soutenir les autorités libanaises qui ont la première responsabilité de désarmer les groupes armés, d'assurer leur monopole, le monopole de l'État libanais sur les armes, sur tout le territoire du Liban. Alors bien sûr, il faut de la volonté politique, et le gouvernement libanais actuel montre cette volonté politique. Il faut le soutien des partenaires internationaux à l'armée libanaise et au gouvernement libanais en général. Il faut le soutien... en tout cas l'absence d'obstacles de la part d'Israël. Et donc c'est une action collective, mais la FINUL, dans ce contexte, a un mandat pour soutenir et appuyer ses efforts. Donc, à partir du moment où les conditions que j'ai dites sont réunies, elle a beaucoup plus de capacité pour le faire. Aujourd'hui, évidemment, elle est très contrainte parce que elle sort d'une période d'hostilité. Nous avons eu des pertes. Les casques bleus étaient très limités dans ce qu'ils pouvaient faire. C'est peut-être en train de changer. Nous allons voir. Les paramètres de base ne vont pas changer. C'est-à-dire qu'il faudra toujours ce que j'ai dit. Volonté politique du côté libanais, soutien des partenaires internationaux, soutien d'Israël, appui et coopération de la part de tous ceux qui peuvent aider à ce processus. Donc il y a des négociations en cours entre Israël et le Liban, c'est positif, bien entendu, nous soutenons ce processus. Je pense qu'on est encore loin du compte, mais en tout cas, nous soutenons tous ces efforts. Et tant que la FINUL sera sur le terrain, elle continuera de faire le maximum pour être aux côtés des Libanais, aux côtés du gouvernement libanais.
14: À ce propos, la FINUL approche d'une échéance importante de son mandat, avec des discussions sur son avenir à horizon 2026. Comment envisagez-vous la suite pour cette mission ?
15: Alors, effectivement, le Conseil de sécurité a décidé de prolonger le mandat de la FINUL jusqu'au 31 décembre 2026. Il nous a aussi demandé de réfléchir et de lui soumettre des options pour une présence des Nations Unies post-FINUL pour soutenir la mise en œuvre de la résolution 1701 du Conseil de sécurité, c'est-à-dire cette résolution dont les objectifs sont justement

0: puisque le délai qui nous a été donné est le 1er juin, et ensuite il appartiendra évidemment au membre du Conseil de sécurité de décider. Donc voilà où nous en sommes aujourd'hui. Bien sûr, il y a des évolutions politiques et sécuritaires sur le terrain qui auront un impact sur ce qui sera possible de faire. Mais ce qui est important de noter, c'est que la demande du Conseil de sécurité s'inscrit dans le cadre de la résolution 1701, c'est-à-dire encore une fois, nos États membres nous ont dit le cadre politique est toujours cette résolution, c'est-à-dire ça n'est pas contesté à ce stade par ni par Israël ni par le Liban.
1: On quitte le Liban et on se dirige vers la RDC, alors que des discussions de paix se sont tenues récemment en Suisse pour tenter de faire avancer la situation dans l'est de la RDC. Pouvez-vous nous expliquer comment la MONUSCO accompagne les initiatives diplomatiques concernant l'est de la RDC ?
0: Alors d'abord, la bonne nouvelle, c'est qu'il y a tous ces efforts diplomatiques. Il y a l'implication de l'Union africaine, il y a l'implication des États-Unis, du Qatar, les récentes discussions qui se sont tenues en Suisse ont eu pour but de préciser justement les modalités de mise en œuvre du cessez-le-feu, y compris les modalités d'organisation du mécanisme de vérification. Nous avons, à travers la MONUSCO, été impliqués dans ces discussions et les discussions précédentes, et nous avons par ailleurs déjà travaillé d'ailleurs à la demande du Conseil de sécurité, aux conséquences en termes de capacité qui résulteraient d'un rôle de la MONUSCO pour appuyer la mise en œuvre du cessez-le-feu. Nous avons même commencé à prendre des initiatives autour de la ville de Uvira, où nous avons fait des missions de reconnaissance, puisqu'il y a eu dans cette ville du sud Kivu le retrait du M23, et il y a encore, je dirais, peut-être pas un cessez-le-feu, mais en tout cas une sorte de statu quo dont nous pensons qu'il doit être consolidé. Ce qui veut dire que s'il y a des progrès dans la direction de la mise en œuvre d'un cessez-le-feu réel, l'opérationnalisation du cessez-le-feu, sans attendre, la MONUSCO fera le nécessaire pour appuyer ces progrès, et qu'à terme, sans doute avec plus de capacité, bien sûr, nous ferons tout ce qui est possible de faire pour appuyer, encore une fois, la mise en œuvre de tout ce qui a été agréé par les parties. Il y a le cessez-le-feu, il y a d'autres aspects comme le désarmement des groupes armés, le DDR, et d'autres aspects encore. Maintenant, ce qui compte aujourd'hui, c'est que les engagements pris se traduisent dans la réalité. Et malheureusement, nous sommes encore loin du compte, donc il faut encore des efforts diplomatiques pour convaincre les parties de passer, je dirais, d'une approche plus belligérante à une approche fondée sur le cessez-le-feu et encore une fois la mise en œuvre des engagements qu'elles ont pris elles-mêmes.
1: Est-ce que vous pensez qu'actuellement le modèle des casques bleus se transforme ?
0: Oui, ça s'est toujours transformé. D'ailleurs, les opérations en matière de la paix sont nées pratiquement juste après la création des Nations Unies. Et il y a eu vraiment une énorme diversité de modèles quand on regarde ce qu'on a fait d'ailleurs récemment avec une étude sur le sujet, les différents types d'opérations qui ont été créés, des mandats limité à la vérification du cessez-le-feu, des mandats beaucoup plus larges avec la protection des civils, le soutien au processus politique, au renforcement des capacités étatiques, la coexistence avec d'autres acteurs sur le terrain, y compris des missions de ce qu'on appelle le peace enforcement, la position de la paix à côté du maintien de la paix, la séquence entre des opérations non Nations Unies, Nations Unies, puis la transition vers d'autres formes de soutien de la part des Nations Unies. Donc, il y a une diversité de modèles. Bien sûr, nous devons continuer à nous adapter et peu importe finalement, comment dirais-je, pour le dire différemment, ce qui est important, c'est de répondre de manière effective et appropriée à des situations particulières. Et plutôt que de spéculer sur quel type de modèle devrait prévaloir ou ne pas prévaloir, je crois que le système a été très créatif. Encore une fois, le système multilatéral a été créatif dans ce domaine. Parallèlement à ça, il y a une autre évolution qui est nécessaire, c'est l'adaptation aux nouveaux défis et aux nouvelles opportunités qui se présentent. Les nouveaux défis, bien entendu, ce sont les menaces, l'évolution des menaces avec les nouvelles technologies qui, bien sûr, ont un impact sur ces menaces, la menace des drones, les attaques à l'explosif plus sophistiquées, la désinformation aussi qui est une arme, des facteurs de conflit qui s'aggravent comme la criminalité transnationale ou encore l'impact du changement climatique. Nous devons nous adapter à tout ça, c'est ce que nous faisons, nous avons toute une série d'initiatives dans ce domaine.

0: Et il y a une troisième évolution, je pense, qui est importante, c'est et qui est plus difficile, c'est comment préserver notre capacité à agir dans un contexte où nos États membres sont de plus en plus divisés et polarisés. Et ça, c'est plutôt un message vis-à-vis de nos États membres. Mais ce qu'on leur demande, c'est à la fois la cohérence, c'est-à-dire s'ils se mettent d'accord pour répondre à une crise par une opération, il faut qu'il y ait le soutien politique adéquat à l'opération en question, aux efforts politiques et aussi les ressources financières adéquates.
1: Et justement, dans un contexte de tensions internationales croissantes, quel regard portez-vous sur l'avenir du multilatéralisme et du maintien de la paix?
0: Je pense que nous avons évidemment un grand défi lié à la polarisation, aux divisions dans la communauté internationale, parce que pour décider de réponses collectives, multilatérales à une crise, il faut bien entendu que nos États se mettent d'accord. Et ça, c'est évidemment du ressort des États membres. Maintenant, on peut dire deux choses. D'une part, je crois qu'aujourd'hui, une très grande majorité des États autour de la planète, des États membres des Nations Unies, veulent garder les Nations Unies, le multilatéralisme et plus profondément encore la charte. Parce que la charte, c'est le droit international. Ça ne veut pas dire qu'il est toujours respecté. C'est comme dans les pays, de chaque pays. Il y a des lois, elles doivent rester, même si elles ne sont pas toujours respectées. Mais la plupart des États membres considèrent que les Nations Unies, la Charte des Nations Unies, les protègent. Il y a une référence du droit international, notamment sur l'usage de la force, qui est importante, qui doit être préservée. Maintenant, ce que nous devons faire, nous, c'est d'adapter notre organisation, notre système, de manière à ce que elle soit en mesure, ou le système soit en mesure de répondre à d'éventuelles nouvelles sollicitations. Si on nous demande de créer de nouvelles opérations, il faut qu'on soit prêt, donc il faut qu'on se soit adapté, parce que une nouvelle opération aujourd'hui sera pas du tout conçue de la même manière qu'il y a 50 ans. Il faudra pour ça qu'on se soit adapté justement sur tout ce que je vous ai indiqué, les nouvelles technologies, les nouvelles menaces, etc. Et il faut aussi que nous puissions rester en mesure d'adapter les opérations existantes. On a encore 11 missions, on a 50, plus de 50 000 ou 60 000 peacekeepers sur le terrain. Bien sûr, continuer le plaidoyer auprès de nos États membres sur, au fond, le fait que la plupart des défis globaux sont des défis qui ne peuvent pas être réglés par des États individuellement. Et demande une réponse multilatérale. C'est pour ça que moi je ne cesse de dire que le multilatéralisme n'est pas une sorte d'idéalisme éthéré, c'est le véritable réalisme.
1: Quel lien faites-vous entre maintien de la paix et action anti-mine au moment où vous êtes à Genève pour cette réunion?
0: Alors, d'abord, l'action anti-mine, c'est, je dirais, le prérequis de beaucoup d'autres choses. Si vous êtes dans une situation de conflit ou dans une situation post-conflit, pour reconstruire, commencer à reconstruire, commencer à permettre aux gens de rebâtir leur vie, de retourner chez eux, que les enfants puissent retourner à l'école, que les activités économiques, que ce soit l'agriculture ou l'industrie, puissent recommencer, le prérequis, c'est de nettoyer les accès et les terres des mines et des autres engins explosifs résultant des conflits. C'est bien sûr quelque chose d'important dans le contexte des opérations de maintien de la paix. D'ailleurs, nous avons presque toujours une partie ou un volet anti-mine dans nos opérations de maintien de la paix, mais c'est aussi quelque chose que nous faisons à travers le UN Mine Action Service dans d'autres contextes où il n'y a pas d'opération de paix de quelque sorte que ce soit, mais où il y a un problème de présence de mines, d'engins explosifs. Et souvent, le défi que nous rencontrons, c'est que d'abord, c'est un travail de très longue haleine qui demande des ressources, qui demande des ressources sur le long terme. Et parfois, les situations, comment dirais-je, perdent en visibilité au fur et à mesure que le temps passe, alors que les besoins restent importants. Ensuite, il faut beaucoup de techniques, d'apprentissage, d'éducation au risque des populations, c'est-à-dire que l'action en matière de mines est quelque chose de très complexe, de très diversifié. Mais je pense que ça reste plus que jamais quelque chose d'indispensable. Les besoins s'accroissent, les ressources financières sont limitées, donc nous devons à la fois, c'est ce que nous faisons ici à Genève, continuer un plaidoyer pour alerter à la fois la société civile et aussi les États membres sur la persistance et même l'accroissement des besoins, et en même temps travailler pour que nous puissions adapter l'action anti-mine de manière à ce qu'elle soit je dirais plus efficace avec davantage d'impact compte tenu des ressources qui resteront contraintes. Et il y a des opportunités dans ce domaine avec les nouvelles technologies qui permettent de faire beaucoup de choses avec moins de moyens et aussi peut-être d'améliorer les process, la manière d'organiser notre travail.
1: Les missions sont de plus en plus complexes avec, comme vous le dites, des moyens de plus en plus restreints. Est-ce qu'à long terme, c'est tenable?
0: Je pense que ce qui ne serait pas tenable, c'est d'avoir toujours plus de demandes et de besoins et moins de ressources. Ça, c'est absolument clair. Alors, qu'il s'agisse de l'action en matière de mines, par exemple, il est clair que on ne peut faire avec les partenaires. On a beaucoup de partenaires. On a évidemment les ONG, on a d'autres agences des Nations Unies, mais notre capacité à agir est largement déterminée par le niveau des ressources. Bien sûr, avec tout le travail que j'ai dit en matière d'adaptation, d'efficacité coût, de technologie. Quand il s'agit d'opérations de paix, d'opérations mandatées par nos États membres, d'opérations de maintien de la paix, là aussi, ce qui ne serait pas tenable, c'est de nous demander autant, voire même plus, avec moins de ressources. Et ça, c'est quelque chose que nous disons très clairement à nos États membres. Soyez cohérents. Si vous nous donnez tel mandat, avec un certain nombre de tâches à réaliser, donnez-nous les ressources nécessaires. Ça ne veut pas dire qu'on ne fera pas, nous, les efforts pour maximiser l'usage de ces ressources. Bien sûr, en innovant, en changeant les manières de faire, mais il y a une limite à cela. Et ça, c'est clair. Donc, pour répondre à votre question, il y a un certain niveau où ça devient non soutenable.
1: Merci beaucoup, Monsieur Lacroix, d'avoir accepté de répondre à nos questions.
0: Merci beaucoup.
2: Et c'est la fin de cette édition. À la réalisation, il y avait Justine Abetz. Un grand merci d'avoir suivi ce podcast du service de l'information des Nations Unies à Genève. L'actualité de l'ONU continue sur notre nouvelle chaîne WhatsApp ONU Info Genève et sur l'ensemble de nos réseaux sociaux. À très bientôt.
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0: La Croix-Rouge organise une braderie d'été dans ses locaux caladois situés 710 rue Gabriel Voisin, samedi 6 juin, de 10h à 18h. Vous pourrez y trouver des vêtements, livres, jeux et jouets, vaisselle et de petits objets de décoration. La braderie d'été de la Croix-Rouge, de bonnes affaires pour vous, un coup de pouce pour les autres. Merci pour votre solidarité. L'association Equinature Beaujolais Val-de-Saône est une mini-ferme refuge basée à Charentais. Equinature recueille des animaux issus du sauvetage et organise des activités et événements pour collecter des fonds afin de faire vivre et soigner les animaux déjà présents et faire d'autres sauvetages, avec comme but final de faire la médiation par l'animal auprès des publics protégés, personnes porteuses d'un handicap, enfants malades ou personnes âgées. Afin d'aider cette structure, Equinature vous propose un vide-grenier, vide-cellerie ce dimanche 7 juin de 8h à 18h. Venez nombreux faire connaissance et soutenir les actions de cette mini-ferme au sein du parc de Sermezy à Charentais. Entrée gratuite. Suivez l'association sur la page Facebook Equinature Beaujolais Val-de-Saône. Le Sou des écoles de Ville-sur-Jarnieu organise dimanche 7 juin une brocante. C'est l'occasion de venir flâner, chiner, trouver des bonnes affaires et passer un moment convivial. Alors rendez-vous dimanche 7 juin de 8h à 17h à Ville-sur-Jarnieu. Buvette et petite restauration sur place. L'association Matin Art vous invite ce dimanche 7 juin, comme chaque premier dimanche du mois, au marché de la création de Trévoux. Peintres, sculptrices, ferronniers d'art, potières, céramistes, mosaïstes, verriers, créatrices de bijoux, de vêtements, de mobilier, tourneurs sur bois, tapissières décoratrices, venez à la rencontre de nombreux artistes passionnés et passionnants, plus talentueux les uns que les autres, qui vous présenteront leurs œuvres. Venez nombreux au marché de la création de Trévoux ce dimanche 7 juin, de 10h à 18h, allée des Tilleuls à Trévoux.
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4: Il est 7h en temps universel et à Madrid. Merci d'écouter RFI.
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4: Le journal international avec vous, Martin Gazet, à la une, ce saut de puce du pape Léon XIV qui veut dire beaucoup pour l'Espagne.
5: Pas de long courrier cette fois-ci pour le souverain pontife qui était en Algérie, au Cameroun, en Angola et en Guinée équatoriale il y a quelques semaines. Cette fois-ci, direction l'Espagne. Une première depuis 15 ans pour un pape. Une visite d'une semaine qui devrait attirer les foules. Nouvelle nuit de frappe au Moyen-Orient. La guerre continue et elle continue de perturber l'économie mondiale avec des conséquences dramatiques pour l'alimentation au Sri Lanka, en Afghanistan et en Somalie. Nous entendrons ensuite des Mozambicains qui ont fuit l'Afrique du Sud et les violences xénophobes du pays. Nous serons aussi en France. Pitexet n'est pas le bienvenu aux célébrations de débarquement en Normandie. Le chef du Pentagone voit un collectif citoyen de Langrune-sur-Mer lui barrer la route. Et puis enfin, c'est aujourd'hui la finale femme de Roland-Garros. Le public français qui a succombé à la Hwalinska Mania, la polonaise Maya Hwalinska. Énorme sensation du tournoi. Elle affrontera la russe Mira Andreeva pour le titre tout à l'heure.
4: Et donc, après sa tournée africaine, le pape Léon XIV effectue son premier déplacement européen.
5: Le souverain pontife qui arrive aujourd'hui en Espagne, c'est la première fois qu'un pape se rend dans le pays depuis 2011. À l'époque, c'était la venue de Benoît XVI. Une visite de 7 jours qui portera essentiellement sur les questions migratoires et les questions sociales. Avec en point d'orgue une rencontre avec le premier ministre socialiste Pedro Sanchez. Un voyage en 3 étapes qui le mènera en Catalogne et dans l'archipel des Canaries. Mais qui commence tout à l'heure à Madrid, où l'on retrouve notre correspondant François Musso.
6: Dans l'atmosphère, la fierté de recevoir un pape 15 ans plus tard est palpable. Les Espagnols aiment la fête, les cérémonies, et ils seront très nombreux dans le centre-ville. On sait ici que la relation avec le pape François et la hiérarchie catholique espagnole n'était pas très bonne, et on se réjouit de la visite de Léon XIV, à l'instar de César, un patron de restaurant dans le centre.
7: J'aime l'idée que vienne un pape de temps en temps. Il est une représentation de l'Église dans le monde et cela fait du bien au pays tout entier. C'est une source de joie.
6: Mais tout le monde n'est pas forcément heureux. La visite papale va supposer un énorme dispositif policier de surveillance, des embouteillages, l'impossibilité de circuler normalement, des tracas donc pendant plusieurs jours. Pilar, retraitée, vient d'une famille traditionnaliste, mais elle n'est pas croyante et elle estime comme beaucoup que cette visite est une nuisance.
8: Moi, cela me dérange plutôt. J'habite concrètement dans la partie centrale de Madrid. Et dimanche, c'est précisément quand il dit la messe place Cibeles. Et nous avons un repas de famille.
6: Ce qui est certain, c'est que les médias sont tous au rendez-vous. Le centre-ville de Madrid n'est pas très grand. Et on sait déjà que voir et retransmettre cette visite va relever de l'exploit. François Musso, Madrid RFI.
5: Une messe qui pourrait attirer 1 million de personnes demain, place Cibeles. Léon XIV, qui commença sa visite par une cérémonie d'accueil au Palais Royal de Madrid tout à l'heure en présence du roi Felipe VI, avant une visite dans un centre social madrilène et une veillée de prière près du stade Santiago Bernabéu, où plus de 400 000 personnes sont attendues.
4: Voilà Madrid où il est 9h03. Au Moyen-Orient, les échanges de tirs continuent dans les pays du Golfe.
5: Une guerre de faible intensité qui s'installe entre l'Iran et ses voisins. L'armée américaine annonce avoir bombardé des installations de radars en Iran et ce après avoir abattu 4 drones iraniens. Alerte aérienne aussi au Koweït et au Bahreïn. Des explosions ont notamment été rapportées près des aéroports des deux pays. Les gardiens de la révolution ont annoncé avoir frappé des bases ennemies. Une guerre qui continue d'avoir des répercussions dans le monde entier, jusqu'en Somalie, en Afghanistan et au Sri Lanka, 3 pays pour lesquels le programme alimentaire mondial tire la sonnette d'alarme. Les prix des denrées alimentaires s'envolent et les populations les plus vulnérables sont en première ligne, estime Jean-Martin Bauer, directeur du service d'analyse et de sécurité alimentaire et de nutrition au PAM.
9: La vie chère revient. On fait face à un retour d'une situation d'augmentation des prix, notamment des prix alimentaires, dans de nombreux pays du monde. Et nous avons la preuve que ce qui se passe au Moyen-Orient, avec la fermeture du détroit d'Hormuz, a un impact, même dans des pays très éloignés de cette zone du monde. On a vu en Somalie une augmentation de 2,5 millions dans le nombre de personnes qui ne sont pas en mesure de se procurer une alimentation. On voit une augmentation de 2,3 millions de personnes en Afghanistan. en insécurité alimentaire aiguë. Il y a au Sri Lanka une estimation que 1,3 million de personnes dans le pays ne peuvent pas se payer une alimentation correcte. Et donc, ce qui se passe, c'est que l'augmentation des prix de l'énergie au niveau international s'est transmise à ces marchés et affecte les personnes les plus pauvres en priorité.
10: La guerre toujours au Proche-Orient, le chef de la diplomatie iranienne Abbas Araghchi qui appelle le président libanais Joseph Aoun à sauver son pays contre son vrai ennemi, à savoir Israël, selon Téhéran. Cela fait suite aux déclarations hier du chef d'État Joseph Aoun qui avait appelé l'Iran à ne plus intervenir dans les affaires de son pays. Et à l'instant, l'armée libanaise annonça la mort de plusieurs militaires dans une frappe israélienne au Liban. On y reviendra dans nos prochaines éditions.
4: Après le Ghana, le Nigeria s'apprête à rapatrier ses ressortissants vivant en Afrique du Sud.
10: Abuja qui va rapatrier plus de 1000 d'entre eux en raison du contexte de violence xénophobe qui sévit dans le pays. Violence qui ont conduit près de 600 Mozambicains à rentrer chez eux. Ils ont rejoint le Mozambique via le poste frontière de Ressano Garcia dans la province de Maputo. Tous témoignent de violences physiques ou encore d'incendies de leur maison en Afrique du Sud où ils sont plus de 300 000 à résider. Clotilde Hazard, en coopération avec la rédaction lusophone de RFI, a pu entrer en contact avec ces Mozambicains de retour d'Afrique du Sud.
11: Ils avaient fait de l'Afrique du Sud leur nouvelle patrie. Certains y résident depuis des décennies, d'autres y sont nés. Aujourd'hui, ils sont forcés de fuir face aux violences xénophobes. Les immigrés sans papiers ne sont pas les seuls concernés, souligne Silva Valoy, rentré au Mozambique avec un simple sac à dos.
12: Ils disent qu'ils sont contre les immigrés illégaux, mais j'ai un passeport valide ici avec moi.
11: D'autres décrivent la peur des derniers jours et la violence des manifestants anti-immigration qui les ont forcés à rejoindre le Mozambique pour sauver leur vie.
13: Ils disent qu'ils ne veulent plus d'étrangers, qu'on leur prend leurs emplois, ce genre de choses. Quand ils trouvent quelqu'un qui est étranger, ils le tuent, ils brûlent sa maison, ils pillent. Donc nous revenons sans rien, sans papier, ni rien.
11: Les autorités mozambicaines assurent que tout est mis en œuvre pour accueillir ces ressortissants dans les meilleures conditions possibles. Mais l'opposant Augusto Pelembe, présent sur place, dénonce les raisons qui ont poussé ces hommes et ces femmes à considérer l'Afrique du Sud comme un Eldorado.
14: Que faisons-nous depuis l'indépendance pour que nos jeunes aient de meilleures opportunités économiques? S'il y avait des emplois pour les jeunes dans notre pays, aucun Mozambicain ne préférerait aller souffrir en Afrique du Sud.
11: Selon les autorités mozambicaines, au moins 9 personnes ont perdu la vie dans les violences xénophobes en Afrique du Sud.
10: Et les groupes de pression sud-africains ont eu donné aux étrangers africains jusqu'au 30 juin pour quitter le territoire sud-africain. Fin mai, le Ghana avait été le premier pays à affréter un vol de rapatriement pour 300 de ses citoyens.
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4: Et à Paris, il est 9h07, le gouvernement reconnaît une erreur dans l'affaire Liana.
10: Du nom de cette jeune fille de 11 ans, disparue depuis le 29 mai dernier, son corps a été retrouvé jeudi dans le département du Gers, dans le sud-ouest de la France. Le principal suspect avait déjà fait l'objet de plusieurs plaintes pour viol sur mineur. La première, en 2022, avait été classée sans suite. Un dysfonctionnement clair et inacceptable, selon le président français Emmanuel Macron. Le ministre de la Justice, Gérald Darmanin, n'utilise pas d'autres mots sur la chaîne de télévision française TF1. Le garde des Sceaux a présenté hier soir ses excuses, Charles Turien-Tomaca.
15: Face à l'émotion suscitée par l'affaire, Gérald Darmanin a reconnu de graves dysfonctionnements au sein de la chaîne judiciaire. Pour le garde des Sceaux, je cite, l'institution judiciaire n'a pas su protéger la petite fille.
16: J'en tirerai toutes les conséquences et au nom de la justice, comme ministre, je veux présenter mes excuses à cette famille et aux Français qui sont légitimement choqués, terrifié de voir de telles défaillances.
15: Le ministre de la Justice se dit furieux du traitement par la justice du suspect et évoque un immense échec.
16: Nous avons failli dans l'organisation concrète de suivi de plaintes nombreuses et notamment la dernière, celle qui a été déposée en août 2025.
15: Mais interrogé sur le refus d'Emmanuel Macron de considérer les manques de moyens de l'appareil judiciaire comme responsable des dysfonctionnements dans l'affaire Liana, le garde des Sceaux estime que l'argument n'est pas recevable et fustige plutôt les failles inacceptables.
16: Je pense que tout le monde a vu que j'essayais, sous l'impulsion du président de la République, de mettre davantage de fermeté dans la justice. C'est pas facile de gérer et de gouverner le ministère de la Justice. Les magistrats, ils ont un statut d'indépendance, il faut les respecter, c'est la démocratie. Mais j'essaie de faire comprendre que l'indépendance n'est pas l'irresponsabilité.
15: Les conclusions du rapport d'inspection commandé par le ministère de l'Intérieur sont attendues le 19 juin. Gérald Darmanin a d'ailleurs annoncé qu'il rendra publique l'inspection diligentée sur l'affaire.
10: Des organisations de magistrats ont répondu qu'aucune responsabilité ne pouvait être mentionnée à ce stade et ont rappelé dans un communiqué avoir attiré sans relâche l'attention des différents ministres de la Justice sur leurs difficultés dans ce type d'enquête. Le président français Emmanuel Macron a lui rejeté tout argument sur le manque manque de moyens de la justice. Une marche blanche en hommage à Liana est prévue ce dimanche en présence de ses parents dans le village de Florence. Toujours en France, c'était il y a tout juste 82 ans, le jour le plus long, Clotilde, celui des débarquements en Normandie. Plus de 130 000 hommes débarqués sur les côtes françaises, c'était le 6 juin 1944, un tournant de la Seconde Guerre mondiale qui précipitera la défaite de l'Allemagne nazie.
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18: À Tarare, le chantier du futur pôle médical Garibaldi est officiellement lancé. La pose de la première pierre a été réalisée vendredi 5 juin par l'édile de la Cité des Mousselines Bruno Pélachon, Édouard Bertrand et Alexandre Perga, respectivement directeur territorial et directeur régional de Mathieu Barre, Immo Sud-Est, et Franck Drédemy, architecte du cabinet Archigroup. Une étape importante pour ce projet qui doit permettre de renforcer l'offre de santé sur le territoire à l'heure où la désertification médicale est plus que jamais d'actualité. Et en guise de pose de pierre, ce sont quatre plantes médicinales qui ont été symboliquement plantées dans un bac. Lavande papillon, aux propriétés antiseptiques, bactéricides et désinfectantes. Géranium, qui soulage entre autres les irritations cutanées et l'eczéma. Verveine, appréciée pour ses vertus apaisantes. Et sauge, réputée pour soulager inflammation, maux de gorge et tout. À notre micro, Bruno Pélachon, le maire de Tarare.
19: C'est avec beaucoup de plaisir que j'ai procédé aujourd'hui à la pose de la première pierre de ce pôle de santé, puisque c'est un projet qui date de plus de 12 ans maintenant et que je suis très heureux, bien évidemment, de voir aboutir. Un pôle de santé extrêmement bien situé, puisqu'il se situe à côté de l'hôpital nord-ouest de Tarare, avec l'idée, bien sûr, de travailler sur une complémentarité entre la médecine de ville et la médecine hospitalière, mais aussi situé dans un quartier extrêmement dynamique, le quartier de la gare qui permettra peut-être de faciliter l'arrivée de professionnels de santé dans quelques années, et puis un quartier dynamique également de par les différents projets immobiliers. Donc beaucoup de satisfaction aujourd'hui de voir enfin le début de la concrétisation de ce projet.
20: Donc vous êtes quand même, on peut le dire, engagé en faveur de la santé avec les différentes maisons de santé.
19: Oui, Tarare est très engagé, c'est une volonté politique municipale que de travailler, de s'engager autour de la santé, parce que c'est aussi un besoin pour les habitants de Tarare, mais au-delà de notre territoire. Je crois que les Français, de manière générale, aspirent effectivement à améliorer l'accès aux soins. À Tarare, nous avons la chance d'avoir une nouvelle maison de santé, la MSP Bel Air, qui a permis d'attirer deux jeunes médecins. Évidemment, je m'en satisfais, mais je crois qu'il faut voir aujourd'hui encore plus loin, et il y a un vrai intérêt que de voir cette deuxième implantation, une première maison de santé en centre-ville, une deuxième à côté de l'hôpital, et ce qui devrait permettre effectivement de donner un environnement très favorable à l'arrivée de professionnels de santé. C'est un projet qui est porté par donc un promoteur, par de Mathieu Barre, hein, qui ensuite va vendre en VEFA différentes parties. Et la ville de Tarare a acquis pour un peu plus d'un million d'euros cette partie de maison médicale qui fait à peu près 600 mètres carrés et qu'elle revendra en partie ou qu'elle pourra louer selon le choix des différents professionnels de santé.
18: Le cabinet Archigroup était présent pour expliquer les détails du projet avec Alexandre Girin et Franck Drédemy, architectes.
21: C'est un bâtiment qui est sorti de terre dans la difficulté parce que terrain très complexe. Un terrain donc situé en bordure de voie ferrée avec une pente importante dans les deux directions et surtout une qualité sous-sol très médiocre. Donc c'est la seule des contraintes qu'il a fallu intégrer pour pouvoir faire un bâtiment qui soit viable. Et donc la partie diagnostic a été très importante, comme dans la santé. Il a fallu faire le diagnostic d'un terrain et faire en sorte que le bâtiment qui vienne puisse vivre en bonne santé et dans la durée. Donc il a fallu penser à un bâtiment réversible, divisible, adaptable à plusieurs usages, notamment plusieurs métiers de la santé. Également aussi un bâtiment qui puisse dans le temps évoluer. Aujourd'hui, on a une population qui vieillit, donc il est important aussi de pouvoir accompagner ce vieillissement de la population, d'apporter des soins à la population qui sont différents dans le temps. Et puis, ce bâtiment-là a été conçu de façon à ce que, dans le temps, il puisse trouver plusieurs usages également. Donc, c'est un bâtiment qui est fortement divisible, avec des accès extérieurs, avec une coursive extérieure, qui reprend d'ailleurs une des thématiques qu'on trouve beaucoup dans l'architecture locale à Tarare. Beaucoup de passerelles, beaucoup de logements sont desservis par des passerelles extérieures à Tarare. On le voit dans les arrière-cours. On a voulu retrouver cet esprit-là. Un bâtiment très tramier, dans l'esprit des manufactures de Tarare également. parce qu'on voit bien que les plus beaux bâtiments sont les bâtiments qui finalement sont conçus de façon très simple, avec une architecture très sobre. Voilà, c'est ce qu'on a voulu du coup reproduire dans ce projet-là.
0: Effectivement, c'est un terrain qui avait beaucoup de contraintes, mais qui a aussi beaucoup de qualité. Sinon, le projet ne serait pas sorti. Donc, les contraintes physiques, elles sont là, mais la vraie qualité, c'est que ça reste quand même l'emplacement. Hein, c'est-à-dire, on est dans la ville, à côté de l'hôpital, à côté de la gare, facile à repérer, on arrive, on se gare. Et je crois que c'est aussi un gage de réussite pour ce type de programme. Donc, sans cette qualité d'emplacement, les contraintes physiques auraient peut-être bloqué le projet. Mais là, tout le monde s'est motivé en disant « c'est pas possible, à cet endroit-là, il faut ce programme ». Donc, on a surmonté tous les obstacles, j'ai envie de dire.
20: Et donc, il est prévu pour quand, ce bâtiment ? Quand est-ce qu'il sera opérationnel ?
21: On est en train de couler les fondations en ce moment. Donc, c'est un bâtiment qui serait donc, dont le gros œuvre devrait être terminé à la fin de l'année prochaine. Parce qu'effectivement, c'est l'essentiel de la construction. Et ensuite, progressivement, à partir de fin 2027, les différents preneurs, donc la pharmacie, le centre médico-psychologique, la ville avec un plateau pour les médecins, le XAPA, donc le centre d'addictologie, l'Institut de formation des soignants, enfin, tous ces organismes-là vont prendre possession des lieux. Et donc, nous avons conçu un bâtiment qui permet justement d'adapter un peu chaque plateau aux besoins de chacun.
20: Il y a eu des réunions en amont, j'imagine, avec les différents prestataires qui voulaient s'installer.
21: Énormément de réunions et c'est pas terminé. Hein. Aujourd'hui, l'essentiel, et encore une fois, était d'essayer d'anticiper les différents besoins qui ont évolué d'ailleurs entre le périmètre construit qu'on a obtenu et aujourd'hui, il y a déjà eu des modifications d'intégrer. C'est l'intérêt d'avoir eu un bon diagnostic, c'est que du coup, on a su adapter vraiment le projet aux demandes spécifiques, notamment en matière d'accessibilité et de confidentialité. La santé, c'est une question d'accès, c'est une question de respect aussi de la personne.
0: C'est aussi un gage de pérennité dans le temps que de se dire ce bâtiment, il peut s'adapter à plein de choses. Au fil du temps, les usages vont changer, le besoin en matière de santé bougera, les utilisateurs changeront, le bâtiment doit s'adapter à toutes ces évolutions. Donc c'est vraiment cette souplesse modulable qu'on a essayé de mettre en place dans la construction et dans le projet.
18: Le futur pôle médical Garibaldi, situé entre la gare et l'hôpital Nord-Ouest à Tarare, représente un investissement de 5,18 millions d'euros hors taxes. Réalisé sur 3 étages au-dessus d'un rez-de-chaussée, il accueillera 7 plateaux modulables classés ERP de 5e catégorie, c'est-à-dire adaptés à l'accueil du public dans des locaux de faible capacité. Les espaces seront livrés bruts pour un coût d'environ 1600 euros le mètre carré, auquel s'ajoutera celui des aménagements. Les travaux ont démarré en février 2026 pour une durée estimée à 18 mois avec une livraison prévue au second semestre 2027.
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23: Le tour d'horizon de l'actualité sportive du Beaujolais Val-de-Saône, c'est tout de suite dans Calade Sport. Les runners se lanceront à l'assaut du trail du Mont-Brouilly dimanche 7 juin au profit de l'Institut du cerveau et de la moelle épinière. Au départ et à l'arrivée de Saint-Lager, 3 parcours seront proposés pour l'édition 2026. À nouveau d'ores et déjà complète, 26 km pour 1050 mètres de dénivelé positif pour un départ à 9h, 14 km et 560 mètres D+, à partir de 10h, ainsi qu'une marche nordique de 7 km. Et 330 mètres d'ascension, départ à 10h30. Samedi 7 juin encore, le Vélo Club Villefranche-Beaujolais sera bien représenté et

0: Reprendre samedi 6 juin en se déplaçant à Valréas à 19h30 pour le compte de la 7e journée. Avec la confirmation de leur sélection en équipe nationale, deux des Rennais devront, avec leurs coéquipiers, malgré tout se surpasser sur le terrain de leurs prédécesseurs au classement. Et puis le mois de juin sera rythmé par l'édition 2026 de l'Open de tennis Elko Group, toujours plus huppé d'année en année, doté cette année de 10 600 euros de prix, et dont les premiers coups de raquette seront donnés à partir de mardi 9. Les finales se dérouleront pour leur part le dimanche 28 juin, et dans trois tableaux, simple dame, simple homme, ouvert jusqu'aux premières séries nationales, ainsi qu'un simple garçon, 15-18 ans. Plusieurs pointures du tennis français seront donc attendues sur les courts du tennis club de Villefranche, rue Mirabeau, dont le tenant du titre, Alexis Gauthier. Bon week-end de sport à toutes et à tous.
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0: et tu fais quoi dans la vie ? Une question à laquelle on répond souvent, mais pas foncièrement. Un temps d'échange à la rencontre de professionnels qui nous parlent de leur métier, de leur parcours, de la réalité du terrain. Une façon de découvrir ou redécouvrir une profession, et pourquoi pas même se découvrir une vocation. Bonjour et bienvenue dans « Et tu fais quoi dans la vie ?», l'émission où l'on explore les métiers et révèle ce qui se cache vraiment derrière un simple intitulé. Mon invité aujourd'hui, c'est Camille. Salut Camille.
1: Salut Flavie.
0: Et merci d'avoir accepté de venir parler de ton métier. Alors Camille, est-ce que tu peux te présenter s'il te plaît et nous dire qui tu es ?
1: Je suis Camille. Je m'approche doucement de la quarantaine. Je suis l'heureuse maman d'un petit garçon et belle maman d'une petite fille. Ça fait une bonne quinzaine d'années que je fais ce dont je vais vous parler aujourd'hui. Et j'ai pu découvrir plein de choses différentes.
0: Et du coup, Camille, tu fais quoi dans la vie ?
1: Alors, Flavie, je suis responsable commerciale.
0: Très bien. Et maintenant qu'on sait ce que tu fais, est-ce que tu peux nous raconter un peu plus concrètement, s'il te plaît, en quoi consiste ton métier de responsable commercial ?
1: En fait, quand t'es commercial tout court et responsable commercial, c'est la même chose. L'idée de base, c'est qu'on te confie un portefeuille client, une zone avec des clients, et tu dois faire en sorte de développer le travail que tu fais avec les clients qu'il y a sur cette zone, et que le travail que tu fais avec eux, il soit profitable pour l'entreprise.
0: Ok.
1: Donc ça, c'est vraiment la
0: définition première de ton boulot.
1: Ouais.
0: Et dans tes missions aujourd'hui, c'est un peu ça que tu fais.
1: Et dans mes missions aujourd'hui, c'est ça que je fais, mais du coup, comme tu peux imaginer, c'est assez large, donc selon l'industrie dans laquelle tu travailles, selon le poste que tu as, ça peut s'exprimer de mille et une façons différentes.
0: Merci pour ces premières explications. Maintenant, si on revient un tout petit peu en arrière, peux-tu nous expliquer quel a été ton parcours et ce qui t'a amené à choisir cette filière ?
1: Alors, en fait, moi, j'ai fait des études de gestion au départ. Et après, j'ai fait un master de management international à Lyon 3, à l'IAE. En fait, j'ai beaucoup vécu à l'étranger quand j'étais enfant. Et du coup, c'est pour ça que je me suis orientée vers quelque chose d'international. Et en faisant mes stages et en rencontrant des gens, je me suis dit, j'aimerais bien essayer d'aider des entreprises françaises à se développer à l'international. Mmh. Du coup, j'ai fait mon stage de fin d'études dans une entreprise dans le vin. Enfin, dans les outils agricoles pour le vin et l'huile d'olive. Et à partir de là, je me suis dit, bah, l'Italie, c'est drôlement chouette. Parce que je faisais mon stage de fin d'études en Italie. Je suis partie en Italie après, en VIE. Mais cette fois, dans l'industrie textile. Et l'idée, c'était de faire du développement commercial. Donc vraiment ça, quoi. D'aider cette entreprise de Saint-Étienne à se développer dans toute l'Italie.
0: Génial. Donc t'es restée plusieurs années en Italie.
1: Je suis restée plusieurs années en Italie. Et je m'occupais pas que de l'Italie, je m'occupais aussi de l'Europe de l'Ouest, donc de l'Espagne, du Royaume-Uni, de la Scandinavie, du Benelux.
0: Et ton métier en Italie était vraiment différent de celui que tu fais en France ou ?
1: Alors, sur le fond, pas vraiment. Les objectifs, ils sont toujours les mêmes. Mmh. On te dit, à la fin de l'année, il faut que tu aies fait tant de chiffres d'affaires, il faut que ta marge, elle ait augmenté de temps ou elle reste identique. Et en l'occurrence, quand je suis arrivée en Italie, on venait de fusionner avec une autre entreprise. On connaissait pas très bien le marché italien et donc je suis partie là-bas pour essayer de mieux découvrir le marché, le développer. Et donc là, il y avait beaucoup de prospection, de découverte de nouveaux clients. Et c'est un peu différent de ce que je fais aujourd'hui, parce qu'aujourd'hui, il y a toujours un peu de prospection. Mais aujourd'hui, on est plus sur un côté élevage, c'est-à-dire qu'il y a un portefeuille de clients qui existe déjà et il faut s'en occuper. Et souvent, quand t'es commercial, t'as au moins deux types de commerciaux. T'as ceux qui aiment chasser, donc ceux qui aiment faire de la prospection, et t'as plus ceux qui sont éleveurs. Et eux, ils aiment s'occuper d'un portefeuille de clients qui est déjà existant. Mais que tu fasses l'un ou l'autre, ça communique souvent. Tu peux rarement faire que de la prospection ou que de l'élevage. Il y a toujours au moins une petite partie.
0: Tu as été amené à faire les deux.
1: Oui.
0: Tu as une préférence.
1: Moi, j'aime beaucoup découvrir des nouvelles personnes. Dans l'idée, la dynamique de la prospection, je trouve que c'est passionnant. Après, je serais beaucoup plus à l'aise si quelqu'un me prenait tous mes rendez-vous et que j'avais juste à aller en rendez-vous que ce moment où on doit décrocher son téléphone et se dire « Bon, allez, j'appelle, je vais me prendre des vestes, mais j'y vais, je le fais. » Et voilà, donc ça, du coup, quand t'es commercial, que tu sois responsable commercial ou juste commercial que tu viens de commencer, il faut beaucoup de résilience, en fait.
0: D'accord. Et après l'Italie, après t'es rentrée en France ?
1: Et après, je suis rentrée en France. Du coup, la France, c'était un peu plus centrale pour s'occuper du reste de l'Europe. Donc, je continue à m'occuper de l'Italie, mais aussi de l'Espagne, du Royaume-Uni. Et ça, là, par exemple, tu vois, tu me demandes la différence avec mon travail d'aujourd'hui. À cette époque-là de ma vie, ça nécessitait beaucoup de déplacements parce que ma zone, elle était très grande. Elle était dans des pays étrangers, donc il fallait que je prenne l'avion, que j'aille voir des clients dans le sud de l'Espagne, dans le sud de l'Italie, dans le nord de l'Italie. Et donc, ça nécessitait de passer beaucoup de temps dans les avions. Alors qu'aujourd'hui, j'ai ma zone, c'est la France. Mais en réalité, avec les clients avec lesquels nous, on travaille, je suis plus sur la Bourgogne, la vallée du Rhône.
2: Tu travailles dans quelle filière ?
1: Aujourd'hui, je travaille dans les services autour du vin.
2: Mais c'est vrai que ton parcours, il nous a bien éclairé déjà et ça donne envie de savoir à quoi ressemble, même si tu nous as déjà un peu dit, une journée type avec toi. Est-ce que tu peux nous emmener dans ta voiture de fonction et nous dire ce qui se passe ?
1: Alors écoute, il y a un peu un fil rouge, et ça c'est un de mes collègues qui me l'a montré, mais le fil rouge c'est quand même quand tu commences ta semaine, de savoir où t'en es de tes chiffres. C'est vrai que c'est un métier où t'es quand même vraiment guidé par les chiffres, donc le chiffre d'affaires que tu fais avec les clients, tout ça. Donc c'est intéressant en début de journée, ou au moins en début de semaine, de regarder un peu où t'en es pour tes clients qui sont déjà existants. Est-ce qu'ils sont en avance, est-ce qu'ils sont en retard sur leur chiffre d'affaires? Et en fonction, ça va déterminer tes actions de la semaine.
2: Ok.
1: Donc, l'idée, c'est que t'ailles, par exemple, rencontrer tes clients ou les appeler ou les rencontrer, ceux qui sont censés faire un peu de chiffre d'affaires à cette époque de l'année et qui n'en font pas, par exemple. Mm-hmm. Donc, l'idée, ça peut être de les appeler ou d'aller les voir pour voir un peu où ils en sont, comprendre s'il y a des projets qui arrivent, qui n'arrivent pas. En parallèle de ça, c'est mécanique. Dans ta liste de clients, il y a des clients, ils voudront plus travailler avec toi ou alors ils ont arrêté cette activité. Et donc, il va aussi falloir que tu essayes de trouver des nouveaux clients. Donc, dans ta semaine, souvent, tu passes quand même quelques coups de fil. Mmh. Ou soit tu le fais toi directement, soit il y a des clients à toi qui peuvent te coopter aussi pour essayer de trouver des nouvelles personnes avec qui travailler. Donc ça, c'est la partie un peu développement, s'occuper des clients. Après, dans une journée, tu rappelles aussi les gens à qui tu as fait des offres commerciales dans les semaines précédentes pour voir où ça en est, si le projet avance. Sachant que l'idée, c'est quand même de battre le fer tant qu'il est chaud. Mmh. Voilà, pour pas laisser passer les occasions. Et puis ensuite, pour les projets qui vont commencer à se lancer quand tu as reçu des commandes, l'idée, c'est aussi que tu puisses faire le bon relais en interne pour passer toutes les infos que toi t'as eues, les passer aux bonnes personnes en interne pour que la commande de ton client, elle puisse avancer tranquillement jusqu'à la livraison chez le client. Donc je dirais que ça, c'est une grosse partie de la semaine aussi. Et puis la partie faire des offres, que tu aies passé des coups de fil ou que t'aies reçu des mails, les gens, ils te demandent des prix, vu que t'es commercial. Et donc, il faut que tu prépares tes prix et que tu les envoies à tes clients. Dans un monde idéal, t'es très, très réactif et tu envoies les prix rapidement. Parce que quand on t'interroge, c'est qu'on a besoin de toi. Et personne n'aime attendre. Donc, ça vaut la peine d'essayer d'être réactif. C'est pas toujours possible.
2: Ok. Je me demandais aussi, comme dans chaque métier, c'est vrai qu'il existe souvent un vocabulaire un peu propre à la profession avec des mots que les autres ne connaissent pas ou n'utilisent pas forcément. Est-ce que tu pourrais nous partager quelques-uns de ces termes que tu utilises souvent dans ton quotidien pro ?
1: Moi, je dirais chiffre d'affaires.
2: Chiffre d'affaires, c'est
1: marge.
2: Ok.
1: Prospection.
2: Ok.
1: Développement. Après, si tu travailles dans un grand groupe, souvent, il y a des petits mots aussi, des anglicismes, en fait, que t'as pas forcément en PME. Tu vois, il y a un truc, moi, qui me fait beaucoup rire, parce que ça m'évoque des petites couettes, c'est les quick wins.
2: Qu'est-ce que c'est ?
1: C'est les petites victoires rapides de la journée. Tu sais les trucs, les petits shots de dopamine et d'adrénaline là, le truc que t'as réussi d'un coup. Et donc ça, je trouve ça drôle. Mais moi, je l'utilise pas dans mon quotidien, mais je l'ai déjà entendu dans des grands groupes.
2: Ok. Donc c'est du langage assez tertiaire.
1: Je pense qu'on entend. Mais ça, c'est des mots du vocabulaire normal. Mais service, délai.
2: Ouais, on est vraiment dans le service, le service au client. Donc forcément, il y a cette dynamique là. Eh bien écoute, avant de poursuivre, je vous propose maintenant une petite pause avec le morceau choisi spécialement par Camille. À tout de suite.

0: 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De retour dans Et tu fais quoi dans la vie en compagnie de Camille qui nous parle aujourd'hui de son métier de responsable commercial. Camille, je me demandais, est-ce qu'il y a un petit geste ou une petite habitude quotidienne qui fait vraiment la différence dans ton travail ? On parlait de délai tout à l'heure, le fait d'être réactif, est-ce que c'est ça ou il y a d'autres choses ?
1: Alors être réactif, c'est sûr que c'est hyper important. Et il y a aussi d'autres choses, notamment le fait de connaître ses chiffres. Suivre ses chiffres, connaître ses chiffres. Depuis que j'ai commencé ce métier, tous les managers, les coachs que j'ai eus m'ont toujours dit « Camille, vous ne pouvez pas ne pas connaître vos chiffres. Là, tout de suite, je vous demande, vous en êtes où, c'est quoi votre CA, machin. Mmh. Vous ne pouvez pas me répondre que vous en savez rien. » Donc voilà, ça c'est important, c'est vraiment le fil conducteur de ta semaine, c'est censé être le fil conducteur de ton travail. Après, qu'est-ce qu'il y a d'autre comme truc vraiment
0: Ça peut être une habitude aussi justement qui peut être en relation avec le client, quelque chose qui fait la diff, quelque chose qui fait la différence.
1: Alors, les choses passent toujours mieux quand on se voit en vrai. Les gens sont moins agressifs quand on se... Si t'as un problème avec quelqu'un, va le voir. Parce que par téléphone, tu risques de te faire pourrir, alors que en vrai, les gens oseront moins, on lit mieux les expressions des autres et on avance plus vite. Mmh. Et j'avais un chef qui me disait « Écoute, si t'arrives pas à lier avec ce client, invite-le à déjeuner, il y a rien qui fait mieux passer les choses que de manger ensemble. »
0: Donc c'est créer du contact, mais du vrai lien.
1: Du lien. Oui, parce qu'en fait, ça c'est une autre habitude, mais apprendre et apprendre très vite. En fait, on pense qu'un commercial, c'est un tchatcheur. Mais en fait, le bon commercial, c'est celui qui écoute, qui se tait et qui écoute pour vraiment comprendre les besoins. Et c'est quelqu'un aussi qui sait parler d'autre chose que de ce pourquoi il est venu, en fait. Et ça permet de créer des liens sur d'autres niveaux et ça permet aux gens de parler.
0: Derrière chaque beau métier, il y a aussi des aspects moins visibles. Quelle est la plus grande difficulté de ton métier ? Et même si tu pouvais supprimer une tâche, ça serait laquelle ?
1: Alors moi, ce que je trouve difficile, en fait, il y a des moments où tu dois, c'est ce que je te disais tout à l'heure, où tu dois prendre des nouveaux rendez-vous avec des gens qui te connaissent ni d'Ève ni d'Adam, donc tu dois appeler des gens qui n'ont pas du tout envie de te parler, a priori.
0: Les convaincre.
1: Alors, les convaincre au moins de te rencontrer. Et en fait, c'est là où il faut avoir une persévérance de dingue, parce que tu vas te prendre des portes et des portes et des portes, mais t'es à un coup de fil d'un super rendez-vous. Donc, ça vaut la peine de continuer, mais franchement, si quelqu'un pouvait passer cette étape pour moi, et juste que moi, j'aille rencontrer les gens qui veulent entendre parler de nos produits pour la première fois, ça m'enlèverait une belle épine du pied.
0: Donc c'est vrai que tu as déjà tes clients fidèles, enfin ton portefeuille, et à côté, en effet, tu dois faire du développement. Et c'est cette partie-là qui est la plus pénible ?
1: En fait, c'est aussi la plus exaltante, parce que quand tu arrives, tu te prends un shot d'adrénaline, tu es trop heureux. Mais c'est celle qui demande le plus de persévérance, le plus de résilience. Parce que quand on te dit des noms et des noms et des noms, et ben en fait, le soir tu rentres chez toi, tu peux te sentir un peu abattu, quoi.
0: Et ça fait partie des objectifs qu'on fixe à un responsable commercial, des nouveaux contacts.
1: Oui, parce qu'en fait, t'as forcément des gens qui vont arrêter de travailler avec toi. Et comme a priori, l'objectif, c'est de développer ton chiffre d'affaires et ta marge, et ben, il faut que tu trouves des nouveaux clients, quoi.
0: Ça fait partie du deal.
1: Oui, t'as pas le choix.
0: Merci de nous avoir donné en tout cas un aperçu en toute sincérité de l'autre face de l'iceberg. Avec toutes ces compétences aujourd'hui, est-ce que ton métier t'a appris des choses à propos des autres, mais aussi à propos de toi-même ?
1: Eh ben justement, je pense que notamment cette facette de la prospection, elle t'apprend, et après des rencontres clients, ça t'apprend qu'on joue tous un rôle dans notre travail, dans notre métier, et que parfois il y a des choses comme la prospection que ça vaut la peine de prendre comme un jeu, comme un rôle de théâtre, pour ne pas se prendre les choses en plein dans le bide et essayer de prendre les choses avec un peu de recul. En fait, c'est pas Camille personnellement qu'on est en train de dire non, c'est que là tout de suite, on n'a pas besoin du service qui est proposé par ton entreprise et ça vaut la peine d'essayer de mettre un peu de distance avec les choses pour pas qu'elles viennent t'affecter personnellement.
0: Ok.
1: Parce que t'es en première ligne, quoi.
0: Et puis il y a aussi parfois des moments de vie inattendus vécus dans son travail. Quelle est la chose la plus surprenante ou marquante que tu aies vécue dans ton cadre pro ? Vu qu'il y a beaucoup d'humains, j'imagine que t'as dû vivre des choses parfois intéressantes.
1: Effectivement, il y a eu beaucoup de choses, mais en préparant cette émission, celle à laquelle j'ai pensé, c'est quand j'étais responsable de zone Europe pour l'entreprise dans le textile au tout début de ma carrière. Et en fait, j'étais en déplacement professionnel à Madrid Et arrivé à l'aéroport, on m'a annoncé que mon avion ne décollerait pas et qu'il décollerait pas pour les prochaines 48 heures. Et du coup, je me suis retrouvée coincée à Madrid pendant 48 heures, prise en charge par la compagnie aérienne. Et du coup, j'ai passé 48 heures suspendue, avec le temps suspendu à Madrid, à aller visiter le Prado, aller découvrir un marché. C'était un petit moment d'exception où t'es arrêté par l'environnement autour de toi et du coup, t'as juste à vivre et à être bien, quoi.
0: T'es dans un cadre pro, mais en effet, tu subis, mais c'est du bon off.
1: C'est du bon off et en plus, bon, à cette époque-là, j'étais célibataire sans enfant, donc personne ne m'attendait à la maison, je pouvais profiter sans stress.
0: C'est vrai que c'est parfois un métier qui doit offrir un cadre de vie sympa. Il y a du voyage. Pour les gens qui aiment voyager, c'est un chouette métier.
1: Oui, oui, oui, effectivement, tu peux voyager. Après, ça dépend de, encore une fois, de ta zone. Mais effectivement, souvent, et surtout si t'es un commercial de terrain, tu passes pas mal de temps ou dans les avions ou dans ta voiture pour aller à la rencontre de tes clients, leur emmener un échantillon, voir s'ils ont des nouveaux projets, leur faire découvrir ton entreprise.
0: Et plus largement, qu'est-ce qui te motive le plus dans ton travail? Ce qui te donne envie de te lever le matin?
1: Moi, ce qui me donne envie de me lever le matin, c'est les gens, en fait. C'est les gens que je rencontre, c'est l'équipe avec laquelle je travaille, c'est toutes ces relations humaines, en fait. Et moi, je resterai coincée chez moi, je serai très malheureuse. En fait, je suis heureuse d'aller au bureau, je suis heureuse d'échanger au téléphone ou en physique avec mes clients. Et je suis hyper heureuse d'avoir une équipe derrière moi qui me soutient, avec qui je peux avoir un bon fou rire quand je viens de me prendre 8 portes dans la figure, avoir un super manager qui est un super coach chez qui je peux aller discuter, confronter des points de vue. Et voilà, et ça, c'est ce qui me plaît en fait le matin quand je me lève.
0: C'est le côté relationnel qui est hyper fort. Ça fait partie des compétences pour être un bon responsable commercial.
1: Ça, effectivement, je pense qu'il faut quand même aimer les gens pour pouvoir faire ce métier. Mais en fait, effectivement, il faut avoir un bon relationnel, mais en même temps, il faut savoir ne pas écraser les gens. Tu peux pas occuper toute la place, en fait. Ton client potentiel, il faut qu'il ait la place de s'exprimer, de te dire ce dont il a besoin. C'est pas que toi qui brille, quoi.
0: Donc tu nous avais parlé, en effet, du sens de l'écoute. On a parlé d'un bon relationnel. Il y aurait une troisième compétence qui te semble essentielle?
1: J'allais dire, il faut être bon en calcul.
0: Ouais, il faut aimer les maths.
1: Après, c'est pas des maths très compliquées, mais effectivement, il faut quand même savoir manipuler les chiffres.
0: J'allais dire, moi, je vois ce métier-là souvent avec des gens qui aiment le challenge, qui aiment aussi se dépasser, qui aiment avoir justement des... Il y a des métiers où on n'est pas forcément objectivé de cette manière-là, mais là, on a souvent des choses à atteindre, quoi. On va chercher.
1: Oui, complètement. Et effectivement, c'est sûrement un métier qui va très bien à des gens qui sont très compétiteurs, qui aiment les challenges. Mais tu vois, moi, je suis pas quelqu'un de très compétiteur. Mais moi, mon moteur, c'est plus la satisfaction du client qui est en face de moi. Moi, c'est ça qui me satisfait, que mon client soit très gros ou très petit, si à la fin, il me dit, ben, merci, vous m'avez trouvé une solution, je suis content, on continue. Moi, c'est ça qui me...
0: Être droite dans ses bottes,
1: ouais.
0: Avoir l'impression que c'est donnant-donnant et que tout le monde est gagnant.
1: Oui.
0: Ouais, c'est super. Et pour terminer, justement, quel est le meilleur conseil pro qu'on t'ait donné? Est-ce qu'il y en a un jour où tu t'es dit, ah, ça, je le garde et ça m'a aidé à grandir?
1: En fait, tu verras, je les ai un peu distillés pendant toute l'émission, mais c'est connais tes chiffres. Ça, c'était un conseil pro de méthode. Un autre conseil pro, c'était la vente, c'est un métier. C'est pas juste de la tchatche, il y a des techniques de vente. D'ailleurs, il y a des BTS techniques de vente. Et apprends les techniques, ça t'aide quand même. L'autre chose, c'est invite la personne à manger, tu vas voir, les choses, elles vont se détendre. Et va voir les gens, écoute-les et tais-toi.
0: Ça me semble bien. J'allais te demander quel conseil tu donnerais à une personne qui souhaite faire comme toi. Mais c'est la même chose ou il y a encore quelque chose que tu souhaites rajouter?
1: Je pense que si t'as envie de faire ce genre de métier, ça vaut la peine aussi d'aller pousser la porte de n'importe quelle entreprise, parce qu'au final, des commerciaux, il y en a partout, pour les accompagner un petit bout de journée pour voir comment tu te sens dans cet environnement-là.
0: Donc aller tester.
1: Aller tester, oui.
0: Merci beaucoup Camille d'avoir partagé ton expérience avec nous et merci à vous qui nous écoutez. On se retrouve très vite pour un nouvel épisode de Et tu fais quoi dans la vie? Merci Camille.
1: Merci Flavie. 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
2: La Croix-Rouge organise une braderie d'été dans ses locaux caladois situés 710 rue Gabriel Voisin, samedi 6 juin, de 10h à 18h. Vous pourrez y trouver des vêtements, livres, jeux et jouets, vaisselle et de petits objets de décoration. La braderie d'été de la Croix-Rouge, de bonnes affaires pour vous, un coup de pouce pour les autres. Merci pour votre solidarité. L'association Equinature Beaujolais Val-de-Saône est une mini-ferme refuge basée à Charentais. Equinature recueille des animaux issus du sauvetage et organise des activités et événements pour collecter des fonds afin de faire vivre et soigner les animaux déjà présents et faire d'autres sauvetages, avec comme but final de faire la médiation par l'animal auprès des publics protégés, personnes porteuses d'un handicap, enfants malades ou personnes âgées. Afin d'aider cette structure, Equinature vous propose un vide-grenier, vide-cellerie ce dimanche 7 juin de 8h à 18h. Venez nombreux faire connaissance et soutenir les actions de cette mini-ferme au sein du parc de Sermezy à Charentais. Entrée gratuite. Suivez l'association sur la page Facebook Equinature Beaujolais Val-de-Saône. Le Sou des écoles de Ville-sur-Jarnieu organise dimanche 7 juin une brocante. C'est l'occasion de venir flâner, chiner, trouver des bonnes affaires et passer un moment convivial. Alors rendez-vous dimanche 7 juin de 8h à 17h à Ville-sur-Jarnieu. Buvette et petite restauration sur place. L'association Matin Art vous invite ce dimanche 7 juin, comme chaque premier dimanche du mois, au marché de la création de Trévoux. Peintres, sculptrices, ferronniers d'art, potières, céramistes, mosaïstes, verriers, créatrices de bijoux, de vêtements, de mobilier, tourneurs sur bois, tapissières décoratrices, venez à la rencontre de nombreux artistes passionnés et passionnants, plus talentueux les uns que les autres, qui vous présenteront leurs œuvres. Venez nombreux au marché de la création de Trévoux ce dimanche 7 juin, de 10h à 18h, allée des Tilleuls à Trévoux.
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0: La Croix-Rouge organise une braderie d'été dans ses locaux caladois situés 710 rue Gabriel Voisin, samedi 6 juin, de 10h à 18h. Vous pourrez y trouver des vêtements, livres, jeux et jouets, vaisselle et de petits objets de décoration. La braderie d'été de la Croix-Rouge, de bonnes affaires pour vous, un coup de pouce pour les autres. Merci pour votre solidarité. L'association Equinature Beaujolais Val-de-Saône est une mini-ferme refuge basée à Charentais. Equinature recueille des animaux issus du sauvetage et organise des activités et événements pour collecter des fonds afin de faire vivre et soigner les animaux déjà présents et faire d'autres sauvetages, avec comme but final de faire la médiation par l'animal auprès des publics protégés, personnes porteuses d'un handicap, enfants malades ou personnes âgées. Afin d'aider cette structure, Equinature vous propose un vide-grenier, vide-cellerie ce dimanche 7 juin de 8h à 18h. Venez nombreux faire connaissance et soutenir les actions de cette mini-ferme au sein du parc de Sermezy à Charentais. Entrée gratuite. Suivez l'association sur la page Facebook Equinature Beaujolais Val-de-Saône. Le Sceau des écoles de Ville-sur-Jarnieu organise dimanche 7 juin une brocante. C'est l'occasion de venir flâner, chiner, trouver des bonnes affaires et passer un moment convivial. Alors rendez-vous dimanche 7 juin de 8h à 17h à Ville-sur-Jarnieu. Buvette et petite restauration sur place. L'association Matin Art vous invite ce dimanche 7 juin, comme chaque premier dimanche du mois, au marché de la création de Trévoux. Peintres, sculptrices, ferronniers d'art, potières, céramistes, mosaïstes, verriers, créatrices de bijoux, de vêtements, de mobilier, tourneurs sur bois, tapissières décoratrices, venez à la rencontre de nombreux artistes passionnés et passionnants, plus talentueux les uns que les autres, qui vous présenteront leurs œuvres. 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
2: À partir de cet instant, la liberté sera quelque chose de vivant et de transparent. Et sa demeure sera pour toujours le cœur de l'homme.

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bonjour et bienvenue dans l'actu des oubliés. Ce mois-ci, nous revenons sur la victoire populaire qui a marqué le combat contre l'ICE aux États-Unis lorsque le 12 février, l'administration fédérale des États-Unis annonce la fin de l'opération de l'ICE des villes jumelles de Minneapolis et de Saint-Paul. Nous n'allons pas revenir en détail sur l'histoire de l'ICE et la manière dont Trump en a fait sa milice depuis son retour au pouvoir. Pour cela, nous vous invitons à réécouter le premier épisode de cette saison 6 consacré aux émeutes de Los Angeles contre la présence de l'ICE en juin dernier. Rappelons seulement que le néo-fasciste au pouvoir a élargi les prérogatives de cette police aux frontières, lui permettant d'arrêter et d'expulser n'importe quelle personne née à l'étranger et incapable de prouver qu'elle réside depuis plus de 2 ans dans le pays. Son budget a lui aussi été augmenté à 170 milliards de dollars, davantage que les armées espagnoles, turques ou australiennes. Le magazine In This Times titrait ainsi en octobre « La 13e armée du monde déchaîne sa violence à Chicago ». La force de frappe et de célérité avec laquelle l'ICE peut désormais agir aboutit dans les faits à une constellation d'abus. Toute personne non blanche est une cible potentielle, et si par malheur elle n'a pas de preuves sur elle, il peut arriver qu'elle soit expulsée avant d'avoir pu justifier légalement de sa présence aux États-Unis. Des personnes sont même arrêtées alors qu'elles se rendent à un jugement nécessaire dans leur parcours de régularisation. Et même en cas de libération, le traumatisme reste et la peur se répand dans les communautés. Les opérations s'accompagnent d'une campagne médiatique nauséabonde, déshumanisante et xénophobe. Trump utilise le terme « alien » pour parler des personnes nées à l'étranger. On compare les personnes ciblées à des Pokémon en reprenant le slogan du jeu « Attrapez-les tous ». Les interventions de l'ICE se sont filmées et diffusées sur les réseaux pour créer la terreur dans la population. Les coups d'éclat contre l'ICE se multiplient et un véritable mouvement local comme national se construit. Car après LA, Washington et Portland, où la garde nationale est systématiquement envoyée pour réprimer les oppositions, l'ICE s'apprête à mettre les pieds à Chicago. La tension est maximale, en particulier dans la capitale de l'Oregon. En ce mois de septembre, Trump clame « Portland est un enfer sur Terre et les antifas sont des terroristes ». Voilà des semaines que le site hébergeant l'ICE est encerclé. Tournant en dérision, le président, on défile déguisé en animaux dans des cortèges carnavalesques. Dans le New Jersey, c'est un autre centre de détention qui est envahi. Son activité doit être interrompue durant plusieurs mois.

0: Et voilà que Trump déclare la guerre à Chicago, ville sanctuaire et de résistance. On y observe un changement de méthode. Désormais, l'ICE fait des rondes à bord des SUV banalisés et arrête les gens au hasard dans les rues, sur la seule base de leur aspect physique. À Logan Square, quartier du nord-ouest de la ville qui abrite une importante communauté latino, les rues se vident. L'animation habituelle, les vendeurs ambulants, la musique, tout disparaît au profit d'un silence pesant, l'eau de toute société vivant sous un régime fasciste. Et pour celles et ceux qui décident de résister, les mêmes méthodes qu'à LA ou Portland sont mises en place. Dans les quartiers, les solidarités émergent sous quatre formes principales. D'une part, des groupes d'information diffusent toutes les informations nécessaires à la fois aux personnes menacées et aux personnes qui souhaitent soutenir. Première chose à savoir, l'ICE n'a pas le droit de pénétrer dans un domicile privé. À New York, le maire de la ville fraîchement élu, qui s'est rendu célèbre durant la campagne pour afficher son soutien au peuple palestinien, fait lui-même la promotion du fascicule « Connaître ses droits ». Deuxième chose, comme les personnes menacées par l'ICE sont contraintes de demeurer chez elles, des réseaux d'entraide se mettent en place. À Chicago, à peine l'ICE est arrivé qu'elle tue. Le 12 septembre, un père de famille d'origine mexicaine est assassiné alors qu'il amenait ses deux enfants à l'école. La police de l'immigration l'accuse d'avoir voulu renverser les agents avec sa voiture. Version démentie par les médias. L'événement terrorise la population et dans les quartiers, on s'organise pour soutenir les personnes qui pourraient être menacées en leur faisant des courses, en emmenant leurs enfants à l'école, ou en les soutenant financièrement lorsqu'elles ne peuvent plus aller travailler. Cynthia Cortez dit ainsi à Mediapart.
1: Je sais que les gens ont peur de sortir de chez eux. Les gens ne font pas leurs courses. Les enfants ne vont pas à l'école. Je le fais donc pour eux. Les gens ont du pouvoir. Une seule personne peut changer beaucoup de vies.
0: Troisième idée, l'ICE Watch, la surveillance. Les communautés s'organisent en groupes de réponse rapides afin de repérer les déplacements de la police de l'immigration et de pouvoir se mobiliser rapidement lorsqu'elles se positionnent pour procéder à des contrôles et à des arrestations. Repérer les hélicoptères noirs, les véhicules aux vitres teintées, relever systématiquement les plaques des voitures, patrouiller dans son quartier pour repérer les uniformes. Un grand nombre de signes peut indiquer une intervention imminente. Les militants et militantes sont entraînés à les repérer. No cap uptown ready for lift off, but I can't even get up in a ball with Tim's on. Why not? Well, that is obvious, it's why when I see sirens in the rearview with it's ominous. BLM doesn't mean no one to politic, catch a backhand like a compliment. Et comme les interventions de l'ICE sont de plus en plus imprévisibles, l'outil le plus utilisé devient le sifflet. On le porte quotidiennement pour pouvoir alerter à tout moment. Le code, des petits coups irréguliers pour prévenir la présence de l'ICE. Un long sifflement pour avertir qu'une interpellation est en cours. Le but, faire se réunir un maximum de gens en un minimum de temps. Encercler les voitures de l'ICE pour les empêcher d'avancer. Cerner un bâtiment et ne laisser sortir les paramilitaires que lorsqu'ils acceptent de quitter les lieux sans arrêter personne. Former une foule, faites du bruit, devient le slogan d'une population où tout le monde se sent concerné par une autodéfense populaire devenue nécessaire face à l'État fasciste. L'Illinois Coalition for Immigrant and Refugees Rights tient en permanence une ligne téléphonique où toute personne peut obtenir de l'aide dans 15 langues différentes, dont le Quichua, l'Ourdou, l'Hindi, l'Ukrainien, le Vietnamien ou encore le Polonais, dans un but de support légal, de services sociaux ou de dénoncer toute activité de l'ICE. Le Chicago Tempest Collective écrit.
1: Parmi les milliers de citoyens de Chicago qui ont rejoint les groupes de surveillance de l'ICE, beaucoup n'avaient jamais participé à des mouvements sociaux auparavant. On y apprend en s'organisant. Des quartiers entiers se mobilisent pour manifester dans les rues lorsqu'ils sont informés que l'ICE harcèle leurs voisins. Les enseignants syndiqués des écoles tiennent tête aux agents fédéraux et refusent de laisser leurs élèves ou leurs parents être enlevés.
0: Quatrième levier, l'occupation, en particulier aux abords des QG et des centres de détention de l'ICE, comme à Portland. À Chicago, c'est chaque vendredi avant même le lever du jour que le centre de détention de Broadview est bloqué. Il est une plaque tournante de la détention de personnes dites étrangères dans le Midwest. Les centres de détention de l'ICE sont limités à 150 personnes dans l'Illinois, ce qui représente un problème logistique. La police de l'immigration peut arrêter autant de personnes qu'elle veut. Si elle ne peut pas les enfermer, elle sera obligée de les relâcher. Les blocages ont lieu le vendredi car c'est le jour où les transferts de prisonniers ont lieu vers l'aéroport et vers d'autres centres de détention, notamment vers le Texas. Le 19 septembre, comme le raconte Crime Think, les contestataires arrivent dès 4h30 du matin pour bloquer la sortie des premiers fourgons qui tentent de quitter le centre de détention. Ils sont obligés de faire demi-tour. Et toute la journée, la foule harcèle l'ICE qui tente des sorties à coups de gaz au poivre pour disperser la foule. Les vidéos qui sont diffusées sur les réseaux participent à amener toujours plus de monde face au centre. Des familles parviennent même à entrer en contact avec leurs proches à l'intérieur. Mais la violence de l'ICE connaît peu de limites. Des personnes sont blessées, parfois les agents menacent la foule de leurs armes à feu. Et lorsqu'ils sont dépassés, c'est la police locale qui vient en soutien. Fin septembre, le centre de détention s'équipe finalement de grandes grilles qui limitent les affrontements directs. ICE out! À Chicago, la plateforme Hands of Chicago coordonne les actions de tous les collectifs de quartier et s'articule aussi autour des luttes LGBTQIA+ et des résistances féministes, notamment pour l'avortement. Elle est également en première ligne lors des mobilisations nationales, comme celles qui ont été baptisées les No King's Day, le jour du refus du roi. La deuxième du genre est organisée le 19 octobre. Elle réunit 250 000 personnes à Chicago et 5 millions dans l'ensemble du pays. L'histoire antiraciste de la ville y est rappelée, comme cet héritage datant de 1850 où Chicago avait refusé d'appliquer la loi qui imposait d'expulser vers les États du Sud les esclaves qui avaient fui et trouvé refuge au Nord. Le site d'info anarchiste Crime Think rappelle alors le double rôle de l'ICE. D'une part, la police de l'immigration a des objectifs affichés, chiffrés même, puisque Trump vise l'expulsion d'un million de personnes par an durant son mandat. Mais d'autre part, elle sert le dessein plus silencieux d'élever de plusieurs crans le niveau de terreur dans le pays. L'État fédéral veut normaliser l'utilisation de la garde nationale contre une population dissidente ou contre des villes qui s'estiment sanctuaires. Et si à Chicago, l'envoi de la garde nationale est bloqué par une juge, le fait que le président utilise la menace suffit à montrer l'autoritarisme qui avance. Plus largement, la frange fasciste au pouvoir veut briser toute initiative solidaire, éroder le lien social, diviser les communautés et isoler les minorités. Et c'est au service de la domination capitaliste que cette violence est utilisée. Il est plus facile de dominer, d'exploiter une masse où chaque personne est isolée, laissée à elle-même, sans soutien ou support pour faire respecter ses droits ou les défendre. Utiliser la violence pour répandre la confusion, la division et finalement dominer les corps et les esprits pour en extraire la richesse. Nous avons là l'un des éléments clés du fascisme comme prolongation de l'empire capitaliste colonial. Le site À l'encontre écrit:
2: au cœur du capitalisme se trouve la demande d'une main-d'œuvre à la fois vulnérable et facilement exploitable, souvent fournie par des travailleurs et travailleuses sans papier. Les frontières agissent comme des mécanismes de contrôle de la main-d'œuvre, dictant qui peut participer à la population active et dans quelles circonstances. Les lois sur l'immigration ne sont pas vraiment conçues pour protéger les travailleurs et travailleuses des États-Unis de la concurrence. Il s'agit plutôt d'un outil permettant de créer un marché du travail à plusieurs niveaux, où certains travailleurs peuvent être surexploités, tandis que d'autres restent précaires et divisés.
0: Malgré des salaires inférieurs au minimum légal et des conditions de travail illégales marquées parfois de violences régulières, ce sous-prolétariat ne peut se plaindre à cause de la menace constante d'expulsion. À l'encontre poursuit.
2: Cela profite au capital de deux manières. Premièrement, en fournissant aux employeurs une main-d'œuvre bon marché et exploitable. Et deuxièmement, en exerçant une pression à la baisse sur les salaires et sur les conditions de travail de l'ensemble de la population laborieuse. L'effet le plus néfaste de l'ICE est peut-être son rôle dans la division de la classe ouvrière. En cultivant la peur et le ressentiment envers les immigrants, l'ICE sape la solidarité nécessaire à une organisation syndicale efficace et à un changement politique.
0: Et c'est bien pourquoi l'ampleur de l'auto-organisation des populations pour faire échec à l'ICE est une immense victoire. Le 11 novembre, lorsque prend fin l'opération de l'ICE à Chicago, Crime Think célèbre la résistance que la population de l'Illinois lui a opposée. Seulement 0,5% de toutes les personnes privées de papier vivant dans la région ont pu être arrêtées, dit le site, ce qui constitue tout de même 3000 personnes. On peut encore lire:
1: nos premières confrontations avec l'ICE étaient terrifiantes. Ils ne se comportent pas comme les forces de l'ordre habituelles, mais comme des soldats. Ils sont habillés de tenues de combat intégrales, sont à l'aise avec le fait de gazer tous ceux qui les défient, ne font pas la différence entre une contestation violente et non violente, et ne modulent généralement pas leur niveau d'agressivité selon les circonstances. Et pourtant, nous avons pu constater au fil du temps que tant qu'ils n'étaient pas soutenus par la police locale envoyée par les élus démocrates, leur capacité à contrôler la rue est fragile.
0: Malgré cette résistance exemplaire, Trump poursuit son œuvre. C'est un véritable changement de régime qu'il tente d'instaurer, avec un relais dans les États qui sont acquis à sa cause. Dernier exemple en date, fin février, le Kansas a notifié aux personnes trans que leur papier d'identité n'était plus valide et qu'elles devaient en demander d'autres sur lesquels serait inscrit le genre qui leur a été assigné à la naissance. En attendant, elles ne peuvent notamment plus conduire ou faire toute autre chose qui nécessite des papiers en règle. Là encore, la résistance s'organise. Le Colorado voisin s'érige en état-refuge et offre de fournir tous les moyens nécessaires pour accueillir les personnes trans qui souhaiteraient déménager dans un état où elles seraient en sécurité. À la mi-novembre, lorsque l'ICE quitte Chicago, elle investit Minneapolis. Le premier affrontement a lieu le 18 novembre. Pas tout à fait le premier, car le 3 juin, 6 mois plus tôt, il y avait déjà eu une réaction populaire lorsque l'ICE avait prétexté démanteler un réseau criminel pour pénétrer dans un restaurant et tenter de kidnapper des salariés. Le quartier avait aussitôt réagi, empêchant les agents de se déplacer. Une escarmouche qui avait précédé de 72 heures le soulèvement de Los Angeles. Par la suite, sans être totalement épargné, il semble que la capitale du Minnesota soit restée plutôt calme. Ville démocrate et bastion des luttes antiracistes et du mouvement Black Lives Matter depuis l'assassinat par la police de George Floyd en 2020, elle demeurait cependant dans le collimateur de Trump jusqu'à l'automne. Streets full of cages, flags of the lies. En ce 18 novembre, le pays entier est sous pression. L'ICE occupe la Caroline du Nord. Des défilés massifs ont lieu à Raleigh, Memphis et Charlotte avec le slogan « Pas de justice, pas de paix, la police est raciste ». À Minneapolis, dès 9h, c'est la première alerte. Des véhicules se montrent et disparaissent aussitôt. 9h30, seconde alerte. Cette fois, ils sont garés. Très vite, 200 personnes se rassemblent en face d'un entrepôt cerné par un cordon de policiers. Des agents finissent par sortir avec des personnes menottées, déclenchant la colère de la foule qui paralyse les véhicules. Les gaz ne se font pas attendre et les voitures de l'ICE se sont attaquées, les vitres brisées. Finalement, elles parviennent à s'enfuir et un débat naît dans la foule, certains clamant « N'utilisez pas la violence, c'est exactement ce qu'ils veulent ». D'autres répliquant « Là c'est bon, on en a assez, il faut se battre ». Peu après, un homme confie à un journaliste de Crime Think.
3: Ils ont pris mon père. C'est pas un criminel, il bossait. C'est un père de famille. Ils viennent de nous l'arracher. Je suis dévasté. Mon père bossait là depuis plusieurs années pour soutenir la famille. C'est un bon gars, c'est pas un criminel. Il prenait soin de nous. Il a appelé ma mère ce matin. Il a dit que là, il s'arrivait à son boulot. Je dormais parce que je travaille jusque tard dans la nuit. Mais dès que j'ai su, je suis venu direct ici. Ma sœur était déjà là. Ils l'ont poussé et ils ont pris mon père.

Les attaques de ce que de plus en plus de gens nomment désormais l'armée d'occupation se multiplient, surtout à partir du 2 décembre. Les agents de l'ICE sont si nombreux qu'il est impossible de traverser la ville sans les voir plusieurs fois. On parle de pogrom racial, des personnes non blanches sont kidnappées en pleine rue, à l'arrêt de bus, parfois à l'aide d'un logiciel de reconnaissance faciale. C'est parfois plusieurs jours après qu'elles sont libérées, à condition qu'un proche amène leurs papiers au centre de détention. Les 81 réseaux d'intervention rapide de Minneapolis sont sur le qui-vive en permanence. Au départ, 4000, mais on parle bientôt de 10 000 personnes qui patrouillent, alertent les voisins, suivent et encerclent les agents de l'ICE dès qu'ils en voient. Dès que possible, depuis l'été dernier, des personnes sont postées aux portes du Whipple, le QG de l'ICE, pour prévenir de ces allées et venues. Un chat internet est créé pour récolter tous les signalements dans le Southside, et des discussions sont entretenues en permanence sur le réseau signal pour tous les lieux sensibles, établissements scolaires par exemple. Autre méthode, épuiser l'occupant. Les hôtels où dorment les agents sont assaillis par des fanfares et des groupes bruyants. Parfois 25 personnes suffisent à réveiller tout un escadron à 3h du matin. Des formulaires ont été mis en ligne pour que les employés des hôtels puissent avertir de manière anonyme que l'ICE a pris quartier dans leur établissement. Des groupes signal sont créés spécialement pour l'occasion, afin que l'info ne fuite pas. Et on se retrouve pour se répartir les rôles. Une personne médiatrice si la police se pointe. Une personne chargée d'expliquer, voire de recruter des passants, etc. On vient avec des lampes torches surpuissantes pour éclairer les fenêtres et avec des alarmes portatives qui se déclenchent lorsqu'on retire la goupille et ne s'arrêtent pas tant qu'on ne l'a pas remise. Lorsque la police arrive, il suffit de se fondre dans la ville et de passer à l'hôtel suivant. L'idée de déclencher des alarmes de voiture dans le quartier surgit aussi assez rapidement. Début janvier, des appels circulent à renforcer encore la pression. L'ICE est une agence en crise, dit-on. Elle peut être vaincue. Trump, de son côté, a fait de Minneapolis son champ de bataille le plus symbolique. Le 5 janvier, il déploie de manière inédite 2000 agents de l'ICE supplémentaires, portant le total à 3000. Le lendemain, un résident de Minneapolis meurt dans un centre de détention au Texas. Et le surlendemain, le 7, Jonathan Ross, agent de l'ICE, abat de sang-froid Renee Nicole Good, alors qu'elle était en train de dégager son véhicule de la chaussée. Le crime a lieu à seulement 6 pâtés de maison de là où George Floyd a crié « I can't breathe, je ne peux pas respirer » juste avant de mourir sous les coups de 4 policiers en 2020. Non seulement la femme de 37 ans ne présentait aucun danger, mais l'ICE empêche ensuite un médecin présent sur place de lui porter les premiers secours. Un meurtre pur et simple, pourtant justifié par Trump et sa secrétaire à la sécurité intérieure, qui accuse Renee Nicole Good de terrorisme, alors qu'elle était simplement présente avec sa femme pour observer et dénoncer l'ICE. La scène est filmée, y compris par la caméra piéton du meurtrier, que l'on entend traiter la victime de salope, juste après lui avoir tiré 3 fois dessus. La foule émerge de partout. Ce n'est que grâce à l'intervention de la police municipale que les agents parviennent à quitter la scène de crime. La Portland Avenue est rapidement noire de monde. On crie « Fists up, feds down, get the fuck out of town !» Les poings en l'air, les fédéraux à terre, cassez-vous de notre ville. L'ICE surgit à nouveau. Elle tire des balles de poivre à bout portant dans les visages. Des barricades sont érigées, dont certaines vont rester plusieurs jours. L'une d'elles porte l'inscription « Protégez les vivants, honorez les morts ». Plus tard dans la journée, l'ICE essaye encore de kidnapper l'élève d'un lycée. La résistance les fait fuir. Et au même instant, dans le centre-ville, un groupe d'une 50aine de personnes brise les portes du palais de justice et entame une occupation. De nombreux cortèges se forment dans les quartiers. Le soir, 10 000 personnes se rassemblent sur Portland Avenue.

0: tout morte. Un garçon de 12 ans, vénézuélien. Laïssa a tiré sur la maison parce qu'il refusait d'ouvrir la porte. Julio Sosa Celis se terre chez lui, terrorisé. Mais il a besoin de soins. Un témoignage anonyme relate.
1: Je ne savais pas quoi croire. C'est toujours comme ça quand une nouvelle urgence survient. Au cours des 45 derniers jours d'occupation fédérale, se frayer un chemin dans le brouillard de la guerre pour découvrir ce qui vient de se passer est devenu une sensation familière. Quelqu'un m'a envoyé une vidéo en direct, montrant une foule en train de s'enfuir, alors que des agents de l'ICE leur lançaient des grenades lacrymogènes et assourdissantes.
0: Deux jeunes sont arrêtés après avoir tiré des feux d'artifice sur l'ICE, puis sont libérés par la foule. Malgré un soutien de la police locale qui tire des gaz lacrymo et des grenades assourdissantes en totale complicité avec les agents fédéraux, l'ICE bat en retraite. Elle abandonne plusieurs véhicules. À l'intérieur, les émeutiers et émeutières découvrent quantité de documents, dont les plans tactiques des opérations que l'ICE prévoyait de monter, mais aussi du matériel comme un kit de prise d'empreintes digitales. Ils découvrent aussi des médailles avec des têtes de mort qui servent de récompense pour les agents lorsqu'ils réussissent à expulser des gens. L'ensemble est diffusé en direct sur Internet. Les voitures sont détruites et estampillées « Natives ».
1: Une ambiance festive de fête de quartier s'installait. Les gens allumaient des feux d'artifice. Quelqu'un dansait sur le toit d'un véhicule, tandis qu'une autre personne passait à plein volume le morceau « I don't fuck with you » de Big Sean. Certains automobilistes qui passaient par là levaient le poing par la fenêtre et criaient « Fuck ICE !»« Je suis tellement fière de ma ville », me suis-je surprise à murmurer à voix haute. Après 7 semaines d'atrocités commises par ces fascistes, les gens ripostaient enfin.
0: Le 14 janvier fera date. Un quartier est parvenu dans l'émeute à faire fuir l'ICE et la police. La peur changerait-elle de camp ? En tout cas, c'est un tournant. L'événement pose aussi, et à nouveau, la question du soutien de la police à l'ICE, malgré l'apparente hostilité de nombreux maires démocrates à la présence de la police de l'immigration dans leur ville. Comme à Chicago ou à Los Angeles, les forces de police de l'État et de la ville permettent à l'ICE de mener à bien ses opérations. On entend aussi les libéraux dire parfois de ne pas se rendre sur les lieux des enlèvements. Et pourquoi ? D'abord parce qu'il y a un enjeu pour les politiciens de maintenir l'ordre, c'est-à-dire de perpétuer le fonctionnement habituel de la société, même si celle-ci sombre dans le fascisme. La paix sociale leur est précieuse, mais qu'est-ce que la paix sociale au juste ? C'est un privilège pour des responsables politiques de pouvoir attendre avant d'agir, c'est-à-dire de négocier et d'espérer une sortie politicienne à la crise, ou d'attendre la fin du mandat de Donald Trump et éventuellement de réparer ensuite les dégâts causés. Or, pour les personnes qui sont arrêtées par l'ICE, l'expulsion et le traumatisme dû à la violence est un danger immédiat et définitif. Comme le dit Crime Think, il est peut-être dans l'intérêt des maires libéraux de maintenir l'ordre alors que des mercenaires kidnappent et tuent des personnes, mais ce n'est pas dans le nôtre. Enfin, la résistance autonome, en dehors du cadre autorisé par les partis, est systématiquement vue comme une menace. Lorsque le peuple se rend compte qu'il n'a pas besoin de l'État ni des forces de l'ordre pour vivre en paix, la raison d'être des politiciens disparaît. Les démocrates, bien que plus libéraux que Trump, appartiennent au même camp et défendent tout autant l'emprise de l'État-nation dont le fascisme n'est que le prolongement. L'élément colonial n'est pas à occulter ici. D'ailleurs, le QG de l'ICE à Minneapolis est étrangement situé à côté d'un fort qui marque l'une des premières installations coloniales dans la région. Jadis, s'y trouvait un centre de détention pour les natifs Dakota. Les collectifs anti-ICE de Minneapolis veulent passer à la vitesse supérieure. Une grève générale est annoncée pour le 23 janvier. Or, juste avant, le 20 janvier, une photo fait le tour du monde. Celle d'un enfant de 5 ans, Liam Ramos, coiffé d'un bonnet de lapin bleu, arrêté avec son père près de son école primaire. La scène se passe à Columbia Heights, tout proche de Minneapolis. L'enfant et son père sont finalement déportés dans un centre de détention au Texas, à 2000 km de là, quand bien même la famille n'est pas en situation irrégulière, puisqu'elle a une demande en cours de procédure. On saura plus tard que l'ICE a utilisé l'enfant comme appât pour tenter de faire sortir la mère de la maison familiale afin de l'arrêter elle aussi. Mary Granlund, présidente des écoles de la ville, dit à la presse.
2: Nos écoles et nos communautés doivent être des lieux sûrs où les enfants et les familles peuvent s'épanouir. Et nous avons besoin d'une solution diplomatique à cette situation. Et nous avons besoin de votre aide, car au final, nous avons des sifflets. Et ils ont des armes.
0: Et le 23 janvier, la grève est un succès. Tôt le matin, par moins 35 degrés, une petite centaine de personnes bloquent le centre de détention, tandis que quelqu'un abandonne une caravane au beau milieu de la route qui le relie à l'aéroport. Dans la journée, entre 50 et 100 000 personnes défilent sur les avenues où les commerces ont fermé leurs portes. On dénombre un millier d'entreprises qui ont rejoint la grève. Un adulte sur quatre vivant à Minneapolis serait mobilisé. Et 8% de la population aurait séché le travail à l'échelle régionale.

0: Dès le lendemain, une autre personne est assassinée. Alex Jeffrey Preti, infirmier, 37 ans lui aussi. S'interrompant alors qu'il filmait des violences de l'ICE pour venir en aide à une femme, il est pris à partie, aspergé de gaz, mis au sol et frappé. Lorsqu'un agent s'aperçoit qu'il porte une arme dans sa poche arrière, il est froidement abattu. 10 balles dans le dos. Son pistolet sera utilisé comme justification. Trump prétend qu'il voulait faire un massacre. Alex Preti détient pourtant un permis de port d'armes et sur les images, à aucun moment il ne fait un geste qui puisse indiquer qu'il compte s'en servir. Une fois de plus, la colère explose dans les rues des villes jumelles, mais aussi à New York, LA, San Francisco et Oakland. Le quartier de Whittier, où Preti a été assassiné, se soulève, les habitants et habitantes offrant du mobilier de jardin ou des vieux canapés pour faire des barricades. La foule abonde de tous côtés, mais d'après plusieurs témoignages, c'est surtout la peur et la confusion qui se lisent sur les visages des agents. Ils fuient finalement sous un feu nourri de boules de neige, plusieurs pierres venant même briser les fenêtres de leur voiture. Eat Square est renommé Alex Preti Square et des prises de parole se succèdent. Un homme d'une vingtaine d'années s'exclame.
1: Nous avons écrit l'histoire hier. Nous avons lancé une grève générale. Nous avons paralysé toute cette putain de ville. C'est la meilleure arme dont disposent les gens. Personne ne viendra nous sauver. C'est nous qui faisons fonctionner le monde. Et c'est nous qui pouvons le faire s'arrêter. Mais un jour, ce n'est pas suffisant. Nous devons continuer lundi.
0: Dans la foulée, Greg Bovino, le commandant en chef de l'ICE, ouvertement néo-nazi, est rétrogradé et quitte Minneapolis. Le soir même, une manifestation vient célébrer son départ auprès de l'hôtel où sont hébergés les agents. On crie « ICE égale Gestapo ». À partir de là, les manifestations sont quotidiennes. Des cortèges sillonnent les rues pour empêcher les arrestations. Devant les hôtels, c'est tous les soirs que des gens se réunissent. De plus en plus d'établissements refusent d'ailleurs d'héberger les agents. Certains ont carrément fermé leurs portes. Il ne s'agit plus de seulement faire du bruit. Le 25, en bas de l'hôtel Home to Suites, des barricades sont érigées, des vitres de l'hôtel sont taguées, des tueurs vivent ici. Le hall est envahi et la déco est refaite. Même des clients de l'hôtel se joignent à la manif et des personnes circulant en voiture viennent simplement se garer en plein sur l'avenue. Après deux heures de boucan, l'ICE tente une sortie. La foule réplique en lui lançant des casseroles et des boules de neige. Puis tout le monde se disperse. Une demi-heure plus tard, on revient pour reprendre le concert et taguer plus de murs. Cette fois, c'est la police qui arrive et qui suit le rassemblement dans les rues adjacentes. Or, non loin de là, un autre groupe attendait son tour et prend le relais. Le quartier sera ainsi animé pendant plus de 6 heures. Début février, la pression populaire ne se relâche pas et la tension devient telle que c'est finalement Trump qui craque. Après un premier retrait de 700 agents, la fin de l'opération de l'ICE est annoncée le 12 février. Les collectifs célèbrent cette première victoire. Plus de 30 000 personnes auraient participé de près ou de loin au comité de réponse rapide. We are the voices and your end ain't far. La bataille de Minneapolis, avec l'ensemble du mouvement anti-ICE aux États-Unis, doit faire date dans notre référentiel de résistance contemporain. Il démontre que des villes unies et organisées autour du lien social, de l'action simple d'assister, d'alerter et d'être en présence, peut faire face à la 13e armée du monde, dirigée par un fasciste tel que Donald Trump. Bien sûr, la victoire n'est pas totale et l'ICE est toujours là. Le 17 février, elle a tué une enseignante dans l'état de Géorgie. À Minneapolis, les comités de réponse rapide sont en ce début mars en plein dans une semaine de mobilisation pour ne pas relâcher la pression. C'était l'actu des oubliés. Merci de nous avoir écoutés. Au doublage, Marie-Lou, Mona et

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Quant à la musique, vous avez pu entendre trois chansons liées à la lutte contre l'ICE. La première du rappeur Nourdé, arrêté pendant les émeutes à Minneapolis, avec la chanson Black Kid White Town. Ensuite Ice Age de Track Boost et Nuestro Cielo. Et en ce moment Anti-Ice de Lil Skibidi Man. Joyeux 8 mars et belle grève à toutes et tous. Prenez soin de vous et de vos voisins voisines. Et à dans un mois pour le prochain épisode.

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0: La Croix-Rouge organise une braderie d'été dans ses locaux caladois situés 710 rue Gabriel Voisin, samedi 6 juin, de 10h à 18h. Vous pourrez y trouver des vêtements, livres, jeux et jouets, vaisselle et de petits objets de décoration. La braderie d'été de la Croix-Rouge, de bonnes affaires pour vous, un coup de pouce pour les autres. Merci pour votre solidarité. L'association Equinature Beaujolais Val-de-Saône est une mini-ferme refuge basée à Charentais. Equinature recueille des animaux issus du sauvetage et organise des activités et événements pour collecter des fonds afin de faire vivre et soigner les animaux déjà présents et faire d'autres sauvetages, avec comme but final de faire la médiation par l'animal auprès des publics protégés, personnes porteuses d'un handicap, enfants malades ou personnes âgées. Afin d'aider cette structure, Equinature vous propose un vide-grenier, vide-cellerie ce dimanche 7 juin de 8h à 18h. Venez nombreux faire connaissance et soutenir les actions de cette mini-ferme au sein du parc de Sermezy à Charentais. Entrée gratuite. Suivez l'association sur la page Facebook Equinature Beaujolais Val-de-Saône. Le Sceau des écoles de Ville-sur-Jarnieu organise dimanche 7 juin une brocante. C'est l'occasion de venir flâner, chiner, trouver des bonnes affaires et passer un moment convivial. Alors rendez-vous dimanche 7 juin de 8h à 17h à Ville-sur-Jarnieu. Buvette et petite restauration sur place. L'association Matin Art vous invite ce dimanche 7 juin, comme chaque premier dimanche du mois, au marché de la création de Trévoux. Peintres, sculptrices, ferronniers d'art, potières, céramistes, mosaïstes, verriers, créatrices de bijoux, de vêtements, de mobilier, tourneurs sur bois, tapissières décoratrices, venez à la rencontre de nombreux artistes passionnés et passionnants, plus talentueux les uns que les autres, qui vous présenteront leurs œuvres. Venez nombreux au marché de la création de Trévoux ce dimanche 7 juin, de 10h à 18h, allée des Tilleuls à Trévoux.
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1: Charlotte de Rouen.
3: Cette visite du pape en Espagne, Léon XIV est arrivé ce matin dans la capitale espagnole où tout a été mis en œuvre pour le recevoir en grande pompe. Après des semaines d'entraînement en Turquie, les joueurs iraniens ont enfin eu leur visa pour disputer le mondial de foot qui va se dérouler dans quelques jours, notamment aux États-Unis. En revanche, une partie du staff s'est vue refuser le sésame. Téhéran dénonce un traitement discriminatoire. Élections législatives anticipées au Kosovo, les troisièmes en 16 mois seulement, avec un objectif, sortir le pays de la crise institutionnelle. Et puis on écoutera de l'électro à la fin de cette édition. La DJ et compositrice tunisienne Dina Abdelwahed est invitée au festival Manifest à Paris. Léon XIV est donc arrivé à Madrid ce matin, accueilli par le roi Philippe VI et la reine Laetitia, ainsi que le premier ministre socialiste Pedro Sanchez, le souverain pontife assiste à la cérémonie au Palais Royal de Madrid, où il doit prononcer un discours, première étape d'une visite de 7 jours centrée sur les questions migratoires et sociales. La dernière visite d'un pape en Espagne, c'était Benoît XVI en 2011. À Madrid, le dispositif sécuritaire est assez impressionnant, François Musso.
4: Dans l'atmosphère, la fierté de recevoir un pape 15 ans plus tard est palpable. Les Espagnols aiment la fête, les cérémonies, et ils seront très nombreux dans le centre-ville. On sait ici que la relation avec le pape François et la hiérarchie catholique espagnole n'était pas très bonne, et on se réjouit de la visite de Léon XIV, à l'instar de César, un patron de restaurant dans le centre.
5: J'aime l'idée que vienne un pape de temps en temps. Il est une représentation de l'Église dans le monde et cela fait du bien au pays tout entier. C'est une source de joie.
4: Mais tout le monde n'est pas forcément heureux. La visite papale va supposer un énorme dispositif policier de surveillance, des embouteillages, l'impossibilité de circuler normalement, des tracas donc pendant plusieurs jours. Pilar, retraitée, vient d'une famille traditionnaliste, mais elle n'est pas croyante et elle estime comme beaucoup que cette visite est une nuisance.
6: Moi, cela me dérange plutôt. J'habite concrètement dans la partie centrale de Madrid. Et dimanche, c'est précisément quand il dit la messe place Cibeles. Et nous avons un repas de famille.
4: Ce qui est certain, c'est que les médias sont tous au rendez-vous. Le centre-ville de Madrid n'est pas très grand et on sait déjà que voir et retransmettre cette visite va relever de l'exploit. François Musso, Madrid RFI.
3: Et le roi d'Espagne salue ce matin la clarté et la fermeté du pape Léon XIV face aux agressions sexuelles dans l'église. Il en sera question justement lors de cette visite papale en Espagne qui n'a pas été épargnée par les scandales. En France, Bernadette Chirac est décédée à l'âge de 93 ans, épouse pendant plus de 60 ans de l'ancien président Jacques Chirac, restée longtemps dans l'ombre de son mari qu'elle a accompagné vers l'Élysée. Bernadette Chirac a aussi marqué les esprits en France par son engagement à la tête de l'opération Pièce jaune en faveur des enfants hospitalisés. L'actuel président Emmanuel Macron salue la mémoire d'une grande dame de cœur qui a marqué notre histoire. Au Moyen-Orient, des frappes iraniennes nocturnes sur Bahreïn. Les autorités dénoncent une agression flagrante de la part de Téhéran. L'Iran, qui a confirmé ces frappes en représailles à des tirs américains, et dit avoir ciblé une base aérienne où se situe le quartier général de la 5e flotte américaine sur place. Le Koweït dénonce également dans un communiqué une escalade dangereuse après ces nouvelles frappes iraniennes dans le Golfe. Et c'est justement l'une des conséquences de la crise entre les États-Unis et l'Iran, l'obtention de visas pour les joueurs de foot iraniens à 6 jours du début de la Coupe du Monde qui se déroule notamment aux aux États-Unis. Les 26 joueurs et une partie du staff ont finalement reçu l'autorisation d'entrer sur le territoire américain. Mais des membres de l'encadrement, en revanche, n'ont pas reçu leur visa. Bonjour Nicolas Roca.
7: Bonjour Charlotte.
3: La diplomatie iranienne, elle parle de traitement discriminatoire.
7: Oui, après des semaines d'entraînement en Turquie, les joueurs iraniens vont enfin s'envoler dans quelques heures pour le Mexique, mais une dizaine de membres de la délégation se sont vus refuser leur visa. Parmi eux, des entraîneurs, des analystes de l'encadrement médical ou encore le président de la fédération iranienne, Mehdi Taj. L'absence de cet ancien commandant des gardiens de la révolution est tout sauf une surprise. Le secrétaire d'État américain Marco Rubio avait assuré que toute personne ayant un lien avec l'unité d'élite du régime se verrait refuser l'accès au territoire. Les États-Unis invoque des raisons de sécurité nationale pour justifier une décision vivement critiquée par l'ambassade iranienne en Turquie, évoquant sur X, je cite, le plus haut niveau de traitement discriminatoire intentionnel à son égard. Difficile de contester les conséquences sportives derrière la position américaine. En plus de l'absence d'une partie de son encadrement, l'équipe iranienne a dû délocaliser son camp de base de l'Arizona vers Tijuana au Mexique. Pourtant, les trois matchs de phase de poule de l'Iran auront bien lieu sur la côte ouest des États-Unis et cela impose à l'équipe des voyages systématiques deux jours avant chaque rencontre.
3: Nicolas Roca. Au Kosovo, troisième scrutin législatif en 16 mois et rien ne garantit que cette nouvelle élection fasse sortir le pays de la crise. Une crise institutionnelle inédite, 18 ans après l'indépendance du plus jeune pays d'Europe. Bien que très populaire, l'actuel Premier ministre populiste et souverainiste Albin Kurti pourrait bien perdre sa majorité absolue, voire être relégué dans l'opposition. À Pristina, Laurent Rouy.
8: Le Parlement ayant échoué à désigner le président du Kosovo, élu par les deux tiers des députés, le nouveau scrutin était inévitable. Neriman est professeur de français.
9: Il y a eu un ras-le-bol évident. La population a vraiment espéré qu'on allait sortir de cette crise institutionnelle, qu'ils allaient trouver un consensus pour le poste de président.
8: Relégué aux affaires courantes, le Premier ministre Albin Kurti hérite paradoxalement d'un pouvoir inédit. Belgzim Kamberi est analyste.
10: Albin Kurti obtient les règnes du pouvoir exécutif, législatif, maintenant aussi présidentiel, puisque c'est un cadre de son parti qui est en train d'exercer le devoir de la présidence. Donc dans ce sens-là, Albin Kurti, au fait, n'est pas touché politiquement parce que c'est lui qui gouverne.
8: L'élection prend la forme d'un référendum. Albin Kurti pourrait poursuivre sa politique d'effacement de la minorité serbe du Kosovo, mais il prend un risque, comme l'explique Nenad Čabović de l'Institut européen pour la paix.
11: Il y a une possibilité que le gouvernement sortant d'Albin Kurti n'atteigne pas le bon résultat obtenu aux élections de décembre 2025. La diaspora qui le soutient traditionnellement n'est pas là cette fois-ci. Et parce que son ancien allié, l'ancienne présidente, lui est cette fois opposé.
8: Un bon résultat pour l'équipe dirigeante ne garantit pas la sortie de crise. Si le futur Parlement échoue encore à désigner le président, un nouveau scrutin aura lieu dans seulement 6 mois. Laurent Rouy, Pristina, RFI.
3: 86 drones ukrainiens abattus autour de la ville de Saint-Pétersbourg où se déroule un important forum d'investissement qui s'achève ce samedi en Russie. La ville a de nouveau été la cible d'une attaque d'ampleur donc, alors que mercredi déjà à l'ouverture de ce forum, une installation pétrolière et un site militaire russe à proximité de la ville avaient été pris pour cible. Les invités avaient été accueillis par un panache de fumée noire en arrière-plan.
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3: C'est un rendez-vous emblématique de la création internationale à Paris, le festival Manifest qui se déroule depuis quelques jours maintenant et jusqu'à la fin du mois. Parmi la trentaine d'événements au programme, la DJ et compositrice tunisienne Dina Abdelwahed, 37 ans, elle livre une électro-odyssée basée sur des chansons populaires arabes des années 20 aux années 50. Carmen Lunzmann.
12: Des sons qui bousculent les frontières et une énergie venue de Tunis. Celle de Dina Abdelwahed, DJ, productrice et compositrice autodidacte.
13: Je me concentre surtout sur le groove, la danse, des corps synchronisés et avec tout ce qui est technologique, on peut aller super loin.
12: Née au Qatar de parents infirmiers, Dina Abdelwahed part à Tunis pour étudier les beaux-arts et devenir architecte d'intérieur. C'est là qu'elle découvre le jazz et reprend les standards de Billie Holiday et Ella Fitzgerald avant de plonger dans la scène électro et queer.
14: Je joue une sonorité qui évoque le milieu de ballroom. C'est un mouvement queer afro-américain né dans les années 80 et je trouve parfois des pépites qui vont avec mes sets DJ.
12: Pour le festival Manifest, cette visionnaire engagée a créé un kanoun, une sitar arabe en version numérique pilotée par un musicien classique.
14: Le répertoire, c'est un répertoire de musique arabe classique des années 30 et 40 de Tunisie, de l'Égypte, Syrie et l'Arabie Saoudite.
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16: La semaine olympique et paralympique 2026, une semaine pour promouvoir la pratique sportive chez les jeunes et mobiliser la communauté éducative autour des valeurs citoyennes et sportives. 537 collégiens et lycéens du territoire ont participé à la semaine olympique et paralympique des établissements scolaires de l'agglomération Villefranche-Beaujolais-Saône. La cérémonie des médailles s'est déroulée au Palais Omnisport, l'escale à Arnas, les propos recueillis de Laurent Guillot, responsable du service des sports de la communauté d'agglomération Villefranche-Beaujolais-Saône, suivi de l'athlète paralympique Jordan Broissin, paraskieur alpin de haut niveau, invité pour l'occasion. Une ambiance au zénith cette matinée du 4 juin dernier.
17: Au niveau de ce matin, on a formé les anneaux olympiques sur cette scène-là, tous ensemble.
18: Laurent Guillot, responsable du service des sports, comité d'agglomération Villefranche, Beaujolais-Saône. On organise la semaine olympique et paralympique. C'était pour lancer les Jeux de 2024. Et donc là, le thème de cette année, puisqu'il y a un thème différent chaque année, c'était l'engagement. Et donc vous avez pu observer l'engagement des élèves quand ils reçoivent leur médaille. L'idée, c'est de partager des valeurs olympiques. Donc ils arrivent avec un étendard, on a la musique des JO, on se rencontre sur des activités sportives et parasportives. Et derrière, il y a le protocole de remise de médaille, une clôture un peu de la demi-journée, donc ça leur fait prendre un petit peu conscience de, des notions de fair play, d'amitié, c'est ce que nous on veut rendre comme valeur autour de cet événement.
16: Une participation active des collégiens et lycéens du territoire.
18: 4 collèges aujourd'hui, mais au global 6 collèges et 2 lycées. Mardi étaient venus les 4e, 3e, jeudi 6e, 5e et les lycées viennent demain matin dans le même principe. C'est que de l'agglomération, donc on a les collèges Faubert, Claude Bernard, Jean Moulin, Utrillo, Mongré, Jacques Chirac. En fait, sur tous les collèges du territoire, il n'y a que Jacinthe qui n'a pas pu nous rejoindre, parce qu'en fait, ils étaient sur une grosse compétition du NSS. Ils étaient qualifiés, donc ils n'ont pas pu nous rejoindre sur cette semaine.
16: Au programme, des activités sportives et paralympiques encadrées par des professeurs d'éducation physique et sportive, EPS, et des représentants des clubs du territoire.
18: Les activités proposées, donc, on a toujours une activité parasportive. Donc, c'était le rugby fauteuil, encadré par la Ligue Aura Handisport. Après, on avait le biathlon laser run sous forme de relais. Et après, on avait l'ultimate, c'est le frisbee collectif, une équipe que rencontre une autre équipe, l'escalade et puis l'aviron indoor qui a été porté par le club d'aviron de Villefranche qui nous a rejoint pour cet événement. Et j'ai oublié de préciser, c'est que pour l'ultimate, c'est le club d'Arnas Shamrock qui est un club d'ultimate qui nous a accompagné aussi sur cet événement. Donc on voit le lien entre les collectivités, l'éducation nationale et le mouvement sportif. C'est ça le principe en fait, c'est de se mettre tous les trois et de proposer un projet comme ça pour les élèves.
16: Des épreuves sportives combinées et mixtes.
18: Obligatoire. Donc, pour inscrire son groupe, il fallait absolument avoir des équipes mixtes, puisque on prône aussi le sport féminin, la mixité et l'inclusion. Voilà, on est sur ces trois thèmes pour la semaine olympique et paralympique.
16: Les raisons pour le service des sports de maintenir ces demi-journées sportives.
18: Alors déjà, c'est un projet de cohésion interne, parce que nous, ça nous fédère aussi dans notre équipe du service des sports autour d'un projet. Et puis effectivement, l'idée, c'est de transmettre les valeurs de rencontre, d'amitié, de respect de l'autre, respecter des règles, respecter le matériel, de ne pas le casser, d'être ensemble au même moment, à un même endroit, voilà, se respecter. Donc c'est vraiment toutes ces valeurs-là qui font l'essence de ce projet-là.
16: C'est parti pour une nouvelle édition sportive.
18: On recommence l'année prochaine, il n'y a pas de souci. Alors il y aura certainement un thème différent. On commençait déjà un peu à réfléchir sur le fair play, parce qu'on voit que se serrer la main à la fin, c'est pas naturel. Donc c'est peut-être une piste qu'on va travailler pour augmenter ça.
16: Invité d'honneur par le service des sports de l'agglomération Villefranche-Beaujolais-Saône, Jordan Broisin, paraskieur alpin de haut niveau, à travers son parcours, est venu partager son expérience avec les élèves et amener les valeurs paralympiques qui sont pour lui l'engagement, la résilience et la confiance en soi.
15: Oui, même si j'ai pris ma retraite sportive maintenant, je me dis que le mieux que je puisse faire, c'est de continuer à transmettre les valeurs du paralympisme, de l'inclusion, et puis là, sur l'engagement, sur montrer aux jeunes que voilà, même avec un handicap, on arrive à faire du sport à haut niveau et à faire plein de choses. Et c'était ça le plus important aujourd'hui.
19: Et un petit mot peut-être de rappel effectivement sur vos exploits sportifs très rapidement.
15: Sur mes anciens exploits sportifs. Mais oui, très content d'avoir terminé ma carrière sur ces Jeux à Milan où je fais quand même de belles places, 5, 6 et 7, où j'ai pu skier à mon meilleur niveau et je suis surtout très content de ça parce qu'au-delà du résultat, le plus important c'est d'arriver à donner le meilleur de notre handicap et le meilleur de nous-mêmes, et là-dessus je pense que j'ai rempli mes objectifs.
19: Le sport est quelque chose de très important dans la vie des jeunes, c'est le respect, c'est les règles, c'est aller au-delà de soi-même.
15: Ouais, moi ce que je pense le plus important c'est le dépassement de soi, l'esprit d'équipe, d'être entre copains et de s'amuser surtout dans une passion qui nous réunit.
16: L'ex-athlète paralympique, porte-drapeau de la délégation française aux Jeux paralympiques d'hiver de Milan-Cortina 2026, natif d'Annecy, est aujourd'hui installé en Calade.
15: En fait, moi, je suis depuis un an installé à Villefranche de par ma compagne. Et du coup, c'est de par ce biais qu'ils ont appris l'information que j'étais pas loin et qu'ils m'ont convié à cette journée aujourd'hui sur la colline de Ramenas à côté.
16: Une satisfaction pour ce grand champion skieur français de paraski alpin, de son expérience de porte-drapeau de la délégation française aux Jeux paralympiques d'hiver de Milan-Cortina en 2026.
15: C'est ce que je disais tout à l'heure aux jeunes, c'est que en fait c'était au final de l'avoir fait après les épreuves, en ayant décidé de mettre un terme avec ma carrière, ce moment c'était un peu... L'idée d'être fier de mon parcours, fier de ce que j'avais amené dans ce sport et de représenter mon pays de cette manière pour terminer ma carrière. C'était un sacré bon moment et de bons souvenirs.
19: Merci à vous,
15: Jordan Broissin. Merci à vous aussi.
16: Et en conclusion, le service des sports de la communauté d'agglomération de Villefranche-sur-Saône prêt à réitérer la semaine olympique et paralympique 2027.
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22: Le tour d'horizon de l'actualité sportive du Beaujolais Val-de-Saône, c'est tout de suite dans Calade Sport. Les runners se lanceront à l'assaut du trail du Mont-Brouilly dimanche 7 juin au profit de l'Institut du cerveau et de la moelle épinière. Au départ et à l'arrivée de Saint-Lagé, trois parcours seront proposés pour l'édition 2026. À nouveau, d'ores et déjà complète, 26 km pour 1050 mètres de dénivelé positif pour un départ à 9h, 14 km et 560 mètres D+, à partir de 10h, ainsi qu'une marche nordique de 7 km. Et 330 mètres d'ascension, départ à 10h30. Samedi 7 juin encore, le Vélo Club Villefranche-Beaujolais sera bien représenté et sans doute revanchard au départ du championnat Auvergne-Rhône-Alpes Élite de cyclisme 2026. Les engagés devront parcourir 20 tours d'un circuit de 7 800 km pour un total de 155 km autour de la commune d'Alvar-les-Bains dans l'Isère et du très beau lac de Mirande. La saison passée, les Loups étaient deux sur le podium à l'arrivée, mais la victoire finale leur avait échappé. D'un rien. Ayant reculé à la quatrième place du championnat Elite 1, le Motoball Saint-Georges de Renens aura à cœur de se reprendre samedi 6 juin en se déplaçant à Valréas à 19h30 pour le compte de la 7e journée. Avec la confirmation de leur sélection en équipe nationale, deux des Rennais-Mois devront, avec leurs coéquipiers, malgré tout se surpasser sur le terrain de leurs prédécesseurs au classement. Et puis le mois de juin sera rythmé par l'édition 2026 de l'Open de tennis Elko Group, toujours plus huppé d'année en année, doté cette année de 10 600 euros de prix, et dont les premiers coups de raquette seront donnés à partir de mardi 9. Les finales se dérouleront pour leur part le dimanche 28 juin, et dans trois tableaux, simple dame, simple homme, ouvert jusqu'aux premières séries nationales, ainsi qu'un simple garçon, 15-18 ans. Plusieurs pointures du tennis français seront donc attendues sur les courts du tennis club de Villefranche, rue Mirabeau, dont le tenant du titre, Alexis Gauthier. Bon week-end de sport à toutes et à tous.
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1: 14h.
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3: Auditeur de Calade Maradio, bonjour, vous écoutez à 23 pas du mystère, votre émission mensuelle consacrée au polar et à la science-fiction, science fiction. Alors où est-ce qu'on en est ? Nous sommes au printemps, il fait beau, mais il pleut aussi, c'est formidable, ça nous augure une belle récolte de Beaujolais pour septembre prochain. Et j'ai toujours ma petite habitude de commencer l'émission avec une petite réflexion sur la météo et sur les saisons. Mais je vois que notre chère Miss Lemon tord le nez parce qu'elle n'apprécie pas. Bonjour Miss Lemon.
4: Bonjour Guy. Non, en fait moi je me suis inquiète pour les cerises puisque il y a beaucoup
3: d'accord,
4: de grêle et j'ai pas peur d'en avoir.
3: Contente.
4: Mais si, je suis très contente.
3: Très bien. On va laisser tout de suite la parole à Maître Jérôme parce que il est le maître des clés, le maître de l'émission et il va nous dire de quoi nous allons parler. Et n'aurions-nous pas dans notre poche un petit invité?
5: Tout à fait. Bonjour à toutes et à tous. Donc en ce mois de mai, nous avons le plaisir d'accueillir un invité, Bernard.
3: Bonjour Bernard.
6: Bonjour tout le monde.
5: Qui est un bédéphile passionné et qui est membre de la confrérie des adorateurs de Tintin, qui se dénomme entre eux les Tintinophiles.
3: On dit pas Tintinophiles plutôt.
6: Tintinophiles. À pas confondre avec Tintinolâtre.
5: Je ne sais pas où est la frontière.
6: Ses adorateurs.
5: Alors, okay. Bernard va nous emmener dans l'univers d'Hergé en nous présentant un personnage de méchant qui est un digne adversaire de notre héros Tintin. Ensuite, Miss Lemon nous fera découvrir l'over littérature. On verra ce que ça cache.
3: Qu'est-ce que c'est que ce truc,
5: n'est-ce pas ? Geek Patrick, quant à lui, fera un hommage à un grand romancier de l'imaginaire récemment disparu.
3: Français, monsieur.
5: Nous prolongerons un peu le thème des femmes qui a été initié le mois dernier, si vous avez suivi, grâce à Tom Pouce, qui est enfin de retour, dit-il.
3: Il était temps.
5: Et qui, lui, va vous embarquer à bord d'une goélette dirigée par une justicière marquée au fer rouge.
3: Oh là là, ça sent la grande aventure, ça, les corsaires et tout.
5: Voilà. Et alors, vous avez remarqué quand même que dans cette présentation, je n'ai spoilé aucun sujet. J'ai ménagé le suspense, cher à Geek Patrick. Pour terminer sur une note un peu plus légère, eh bien Miss Lemon nous emmènera en croisière en compagnie du Club des amateurs de romans policiers. Voilà, c'est parti pour une petite heure à 23 pas du mystère.
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5: Aujourd'hui, nous parlons donc bande dessinée en compagnie de notre invité Bernard, qui a choisi de présenter un personnage secondaire, mais néanmoins très important, de l'univers de Tintin. Et donc, je te laisse le présenter.
6: Merci Jérôme, et bonjour à toutes et à tous. Et merci de m'accueillir dans votre docte assemblée. Bien oui, on va parler bande dessinée. Et pour commencer, je vais vous poser quelques devinettes. Par exemple, si je vous dis Ulrich... Vous me répondez.
5: Il me semble que c'est Blake et Mortimer.
3: Ah oui, c'est ça.
6: Bravo, Jérôme.
5: Bravo.
6: Jérôme,
5: merci.
6: Maintenant, si je vous dis Axel Borg.
5: Alors oui, je le connais bien parce que je lisais ça dans ma jeunesse.
4: Ah, vas-y, Jérôme.
5: C'est l'adversaire de Lefranc, un héros dessiné par Jacques Martin.
6: Guy Lefranc, bravo, il est très fort. Alors, plus difficile, c'est la troisième. Si je vous dis Anthracite, vous me répondez quoi ?
5: Marchand de charbon, mais ça va pas.
3: C'est la couleur du gris à la mode gris depuis une vingtaine d'années dans les maisons neuves, dans les peintures, des menuiseries. C'est mon ancien métier, ça qui ressort.
5: Là, on sèche, je crois.
4: Anthracite, non.
6: Anthracite, le rat noir.
4: Ah oui, maintenant que tu me dis, mais je me rappelle plus. Mais oui.
6: Ennemi juré de chlorophylle.
4: C'est ça, chlorophylle.
3: D'accord.
4: Oui, tout à fait.
6: Le Léraud de Raymond Machereau. Le Léraud, j'ai bien dit, le Léraud.
3: Le Léraud.
6: Le Léraud de bande dessinée, mais le Léraud. Le Léraud, c'est un très petit rongeur, très sympathique d'ailleurs. Précisons, garantie sans antivirus.
3: D'accord.
4: Pas mal en ce moment.
6: C'est d'actualité. On le trouve encore notamment dans les zones boisées, enfin, pour celles et ceux qui ont la chance d'en avoir encore près de chez eux. On referme la parenthèse animalière et on revient à ces questions parce que Pourquoi les avoir posées, ces questions? Eh bien, tout simplement parce que les personnages que l'on vient de citer ont un point commun. Ils sont tous les trois des ennemis récurrents de trois héros de BD du journal de Tintin dans les années 1950-1960, et même plus que des ennemis. Ce sont vraiment des sortes d'alter-ego maléfiques dont la notoriété est aussi forte que le héros sur lequel ils s'acharnent. Mmh. Parce que seraient Blake et Mortimer sans Ulrich? Que serait Lefranc sans Axel Borg? Que serait Chlorophylle sans Anthracite?
4: Sans doute tous déprimés par l'ennui.
6: Et j'en viens donc au sujet de cette chronique. Que serait Tintin sans Rastapopoulos?
4: Ah bah oui,
3: Rastapopoulos, lui je le connais, enfin.
6: Voilà.
3: Je passe moins pour un ignorant.
6: Ah oui, parce qu'on peut dire que celui-là, il dépasse tous les autres. C'est vraiment l'ennemi juré de Tintin, le génie du mal, comme il se définit lui-même. Et pourtant, il n'apparaît que dans très peu d'albums. En tout et pour tout, 4 albums de Tintin, dans lesquels figure Rastapopoulos.
3: Et plutôt des albums récents, si je dis pas bêtises, non?
0: Si, alors il y a les... dire une bêtise.
3: Bon, bah, il en faut quelques bêtises parfois.
6: Ben oui, ça fait avancer les choses. Non, il y a les deux, en fait. Il y a eu d'abord Les Cigares du Pharaon. Donc ça, c'était...
0: 1934.
3: Ah oui, effectivement, voilà. C'est vieux. Ouais.
6: Bravo, Jérôme. Merci. Bravo, mais vous êtes vraiment très fort. Hein. J'ai rien
4: il est très fort. Tu ne devais pas passer ton brouillon par hasard.
6: Après Les Cigares, il y a eu juste après Le Lotus Bleu.
0: 1936.
6: Bravo. Coq en stock.
0: 1958, là, on fait un petit...
3: Ah oui, voilà, 20 ans après. Là.
6: Après-guerre. Et enfin, Vol 714 pour Sydney.
3: En fait, c'est celui-là qui avait en tête.
4: Moi aussi, c'est celui-là. Et c'est normal parce que les autres n'étaient vraiment pas nés.
3: Bah, sauf Jérôme.
4: Et toc.
6: Et donc voilà. Seulement 4 albums où figure Rastapopoulos. Mais est-ce que vous vous souvenez à quoi ressemble en fait Rastapopoulos? Comme ça, si vous croisiez dans la rue, par exemple, quelqu'un qui est de taille moyenne, de ventripotent, le crâne dégarni, un gros nez assez remarquable, une petite moustache, un monocle vissé à l'œil droit, un tatouage du signe du pharaon kiosque, réminiscence des cigares du pharaon sur le bras gauche. Il fume le cigare, il est toujours élégamment vêtu, avec notamment des chaussures en cuir noir et blanc.
3: Ouais.
6: Chaussures bien, bien connues. Sauf d'ailleurs dans Vol 714 pour Sydney, mais on y reviendra tout à l'heure. Pour la petite histoire, on dirait inspiré du personnage d'Aristote Onassis, le fameux milliardaire armateur grec qui défrayait la chronique People au milieu du XXe siècle. Oui. Donc ça ne nous rajeunit pas.
3: Des années 50 aux années 70 à peu près.
6: Voilà, exactement. Et le rapprochement est vraiment facile, car n'oublions pas que ce fameux Aristote Onassis fut l'amant de Maria Callas. Et on voit Rastapopoulos au petit soin pour la Castafiore sur son yacht de Scheherazade dans Coq en stock.
4: D'accord.
6: La petite parenthèse historique, le carnet mondain se referme. Et pour décrire, aller plus loin dans la description de Rastapopoulos, laissons la parole à un émir. C'est aussi d'actualité, un émir, Ben Kalish Ezab, le père du jeune Abdallah, qui est le persécuteur du capitaine Haddock, qui dans Coq en stock en dresse un portrait quasi exhaustif. Alors là, je vais citer, parce que ça vaut son pesant de cacahuètes. Accrochez-vous. Armateur, propriétaire de chaînes de radio, de journaux et de télévision, propriétaire de firmes cinématographiques et aériennes, marchand de perles et de canons, marchand d'esclaves, fin de citation. Activité auquel on peut rajouter depuis celle de trafiquant de drogue et de preneur d'otages. Donc un CV bien rempli, même s'il n'apparaît que dans 4 albums en tout et pour tout, on peut dire que Rastapopoulos occupe bien l'espace dans les albums de Tintin. D'ailleurs, les titres des albums concernés parlent d'eux-mêmes, car ils sont en relation directe avec les activités crapuleuses de Rastapopoulos. Les cigares du pharaon, car c'est à l'intérieur des cigares que Rastapopoulos et ses sbires dissimulent l'opium.
3: Ah, d'accord.
6: Le Lotus Bleu est le nom du repère des trafiquants d'opium qu'il dirige à Shanghai. Coq en stock est le nom de code désignant le trafic d'êtres humains en provenance d'Afrique, dont Rastapopoulos est l'organisateur. Donc, revenons aux cigares. Donc, 1934, nous avait dit Jérôme tout à l'heure. Les cigares du pharaon. Donc, ça se passe, alors rapidement, ça se passe sur un bateau de croisière au large de Port Saïd. Tintin, toujours aussi chevaleresque, prend la défense d'un passager que Rastapopoulos allait brutaliser, l'accusant de l'avoir bousculé. Ce qui lui vaut cette menace, on ne peut plus clair. Vous regretterez un jour de vous être mis en travers de mon chemin. Sachez que mon nom est Rastapopoulos. Et il met immédiatement sa menace à exécution en faisant dissimuler par un complice de la cocaïne dans les cabines de Tintin, ce qui vaut à ce dernier d'être arrêté.
4: C'est pas gentil, ça, vraiment.
6: C'est pas gentil.
1: Bah, c'est Rastapopoulos.
4: Ouais, c'est vrai.
6: C'est, voilà, Rastapopoulos, voilà, vous avez tout deviné, là, vous êtes au cœur du métier, de l'ouvrage. Et d'ailleurs, par qui est arrêté Tintin? Je vous le donne en mille, par qui?
1: C'est pas les Dupont et Dupont.
6: Parler Dupont.
1: Ah ouais, bien sûr. Ouais, j'ai réussi. Répondre juste à une question.
6: Parler Dupont, dont c'est la première apparition
4: dans
6: les albums de Tintin.
4: Ah, première apparition.
6: Les cigares du Pharaon, 1934. Tout comme d'ailleurs un peu plus tard, on va découvrir Alan Thompson, l'homme de main de Rastapopoulos. Mais ce qu'il faut préciser quand même, c'est qu'à la fin de cet album, et contrairement à nous, lectrices et lecteurs, Tintin ne connaîtra toujours pas la vraie nature de Rastapopoulos. À la fin des cigares. Ce n'est que dans Le Lotus Bleu que Tintin découvrira enfin le visage de Rastapopoulos, et encore à la fin de l'album seulement. Planche 57 très exactement, si vous avez l'album sous les yeux. C'est là où celui-ci lui déclare être le chef d'un trafic international de stupéfiants, celui que l'on croyait mort depuis la fin des cigares du Pharaon.
5: Alors je vais, simplement une question, je vais pinailler un peu. Est-ce que c'est planche 57 ou page 57? Parce qu'on sait que les planches et les pages ne correspondent pas.
6: Eh bien, la question est pertinente, mais...
1: Dialogue d'experts.
6: Mais
5: on y répondra patientons.
6: Sachez, mon cher Jérôme, que dans les albums de Tintin, le numéro des pages et le numéro des planches, c'est le même.
5: Ah, bravo.
6: Voilà, voilà.
5: Très bien, merci.
6: Voilà. Mais la question était pertinente.
1: Prends ça sur le bec.
6: Croyez Rastapopoulos mort dans un ravin et tout ça, mais Rastapopoulos a la vie dure et il finit toujours par triompher. Et c'est donc dans cette fameuse planche 57 qu'il montre à Tintin le signe du pharaon Kiosque, tatoué sur son bras gauche, le signe de reconnaissance des trafiquants. Heureusement, à la fin de l'album, voir Rastapopoulos et sa bande de stupéfiants.
4: Stupéfiants malandrins,
6: arrêtés par la police locale. Voilà, donc on croit que tout est terminé, ça y est, Rastapopoulos, les méchants en prison, etc.
1: Oh que non.
6: Mais on peut se poser la question, et effectivement, oh que non, car on retrouve Rastapopoulos, trafiquant d'esclaves dans Coq en Stock, sous la couverture du marquis de Gorgonzola, servant de couverture à des... Oui.
4: Le marquis de Caraba, mais c'est déjà pris, alors c'est bon.
6: N'en faisons pas tout un fromage, quand même.
1: Exactement.
6: Donc du coup, j'ai reperdu le fil, et un nom d'enfant, marquis de Gorgonzola, vous y mettez tous. Servant de couverture à des activités criminelles, et cette fois, peut-être... la pire de toutes, trafiquant de...
4: Ça, c'est carrément un cran au-dessus, tout à fait.
6: Alors, notons que cet album Coq en Stock est aussi, juste au passage, l'album des retrouvailles, car on y retrouve d'abord l'inénarrable Castafiore, d'une part, et Alan Thompson, l'âme damnée de Rastapopoulos, mais aussi, un certain Mul Pacha, qui n'est autre que le docteur Muller, autre génie du mal, celui de l'île Noire, et celui de Tintin au pays de l'or noir. Complice plus ou moins officiel de Rastapopoulos dans ce dernier album.
1: Donc on est en 58 là, on est d'accord? Il s'est passé 22 ans. Hein,
6: il a bien suivi, hein. Oui, tout à fait. Bah, c'est-à-dire qu'il y a eu la guerre entre deux, l'occupation et tout. Et puis, Hergé avait fait une petite déprime aussi, enfin voilà, il travaillait beaucoup.
1: Okay.
6: Mais effectivement, il est revenu, mais encore en mieux. Alors, l'histoire de Coq en Stock. Donc, ça se passe, alors c'est pareil, je suis désolé, mais on est en pleine actualité, quoi. Ça se passe en mer Rouge et alentour.
1: D'accord.
6: Tintin et ses amis réussissent à délivrer des prisonniers africains qui étaient destinés à être vendus comme esclaves. Mais ils ne parviennent pas à faire arrêter Rastapopoulos, car celui-ci, encore une péripétie, disparaît en mer après le naufrage du hors-bord dans lequel il s'enfuyait. Mais ce que nos amis ne peuvent pas voir, c'est que, dernière péripétie et nouveau clin d'œil de Hergé, Rastapopoulos est bien vivant, car son canot dissimulait un sous-marin de poche à bord duquel il s'enfuit après le naufrage.
1: Oh là là,
3: incroyable!
6: Ce qui suppose
4: de
6: prochaines retrouvailles avec ce sombre individu.
5: Alors, je me permets une toute petite intervention.
6: Permets-toi.
5: Là, avec le résumé de Coq en Stock, Geek Patrick, Spoil Patrick a été battu dans les rangs de largeur.
1: Parce que j'ai eu un temps une réputation de spoiler, mais c'était au tout début, et depuis, je suis vertueux, et c'est Jérôme qui a pris le relais des spoilers.
4: Ce qui est magnifique, c'est que tous les auditeurs ont tous lu, dont moi aussi, ont tous lu Tintin, mais personne ne se rappelle de tout cela. Donc on va juste réouvrir des Tintins.
1: Ça ne me gêne pas.
4: Je pense qu'on va réouvrir, on va vérifier tout ça.
6: Et bon, je ne vous ai pas dit, mais il y a un contrôle de connaissances aussi.
4: Ah, bah, c'est parfait. QCM, ça c'est
6: voilà.
4: bien.
6: Voilà, on va y revenir. Laissez-moi juste terminer.
4: Oui, vas-y.
1: C'est dur ici.
0: C'est la parole.
6: Très, très dur. Très dur, c'est dur. Je ne sais pas si je vais revenir. Et donc, on disait que oui, voilà, il était dans ce rebord, sous-marraine poche, donc il n'y a que nous qui le savons.
1: Excuse-moi, je trouve que ça fait très Fantomas, tu vois, cette histoire de sous-marin et tout. C'était à peu près à la même époque, Fantomas, du moins dans les versions cinéma. Tu sais, ce côté, il s'en sort tout le temps, il invente toujours des choses.
0: Enfin, c'est le propre des héros récurrents, des
4: méchants récurrents.
0: De la littérature populaire.
6: Hein. Mm. Et d'ailleurs, voilà, ça ne rate pas, parce que où voyons-nous réapparaître Rastafopoulos dans Vol 714 pour Sydney, avec cette fois une nouvelle spécialité, parce que là, quand même, il se renouvelle, celle de preneur d'otages.
4: Ah oui.
6: Parce qu'il n'avait pas fait ça jusqu'à maintenant.
4: Mais en fait, à chaque fois, il a un nouveau plan, enfin, une nouvelle, un nouveau projet.
1: Il a le profil de l'entrepreneur, il est plein d'opportunités, il saisit les opportunités.
6: Et donc, là, par contre, Vol 714 pour Sydney, on peut dire que c'est un tournant, parce qu'on retrouve Rastafopoulos, effectivement, nouvelles activités, tout ce qu'on a dit, mais par contre, Vol 714 pour Sydney, c'est l'album où Hergé va régler ses comptes avec Rastafopoulos. Dans ses entretiens avec Numa Sadoul, que vous pourrez lire à tête reposée après cette chronique, Hergé dépeint Rastafopoulos ainsi, j'ouvre les guillemets, « le méchant en son horrible plénitude, de surcroît lâche, côteleux, hypocrite, sous ses ordres la lie internationale, tout le gratin du monde des malfrats, truand officiel, flic véreux, politicien corrompu, même d'anciens nazis sadiques en mal de défoulement ». On peut dire que là, Hergé le démystifie complètement. Et même, il lui fait vivre une expérience absolument inoubliable dans l'album, sous l'effet d'un sérum de vérité, planches 31 et 32, monsieur Jérôme.
0: Planches 31 et 32, il y a
6: planches et pages. Rastafopoulos fait des aveux complets sur les mêmes. Écoutez bien. Voilà ce qu'il dit. Parfaitement, je suis le génie du mal. Voilà ce que je suis. Je voudrais bien voir qui oserait prétendre le contraire. Et il poursuit. J'ai ruiné mes trois frères et mes deux sœurs après avoir mis mes parents sur la paille.
1: Ah, c'est pas mal ça.
6: Beau palmarès. Hein.
1: Comme palmarès.
6: Beau CV. Et pour l'achever, c'est pas fini, parce que pour l'achever, Hergé le tourne totalement en ridicule. Il devient un personnage grotesque, habillé en cow-boy de luxe, chemise rose, couvert de bosses, devenant hystérique lorsqu'il sent que les événements lui échappent. Même Alan Thompson, son second, le ridiculise en comparant involontairement son nez à celui d'un nazique.
1: Je me rappelle, oui.
6: Le même Alan n'est pas non plus négligé parce qu'il multiplie les bournes et même il finit par perdre son entier et terminer l'album en zézillon. Donc j'ouvre là une deuxième parenthèse animalière au sujet du nazique.
1: Je me souviens bien, et grâce à la BD, j'ai appris ce que c'était.
6: Nous sommes deux dans ce cas-là. Le nazique est un singe végétarien de l'île de Bornéo, qui est doté d'un appendice nasal hors norme.
1: Proéminent.
6: Rastafopoulos va disparaître avec ses sbires, embarqué dans un vaisseau extraterrestre. Pour toujours ? Mais non, car apparemment, Hergé avait l'intention de le faire revenir dans Tintin et l'Alpharte, qui aurait été son 24e album. On a été crayonné, mais c'est une autre histoire, et on ne va pas pouvoir en parler ce soir ici. Mais voilà, de toute façon, pourquoi nous aurions pu intituler cette chronique Rastafopoulos ou l'éternel retour. Nous garderons le mot de la fin pour Hergé, qui nous confie toujours dans ses entretiens avec Numa Sadoul. Bon, là, j'ai quelques lignes à lire, mais ça vaut quand même son pesant de cacahuètes. Voilà ce que disait Hergé. Je me suis rendu compte qu'en définitive, Rastafopoulos et Alan n'étaient que de pauvres types. Oui, j'ai découvert ça après avoir habillé Rastafopoulos en cow-boy de luxe. Il m'est apparu tellement grotesque, accoutré de cette façon, qu'il a cessé de m'en imposer. Les méchants ont été démystifiés. En définitive, ils sont surtout ridicule, pitoyable. D'ailleurs, ainsi déboulonnés, mes affreux me paraissent un peu plus sympathiques. Ce sont des forbans, mais de pauvres forbans. Et c'est le créateur de Tintin qui dit ça, et de Rastafopoulos. Voilà, alors maintenant, je vous laisse relire ces quatre albums. Vous ferez probablement d'autres découvertes encore plus riches sur le personnage. Et puis, vous vous poserez peut-être une question. Peut-on voir dans Rastafopoulos une ressemblance avec des acteurs réels de notre actualité nationale ou internationale? Prenez les références que vous voulez, la taille, le tempérament, le bagou, la soif de pouvoir et d'argent, la mégalomanie, enfin bon, amusez-vous. Mais moi, j'irai pas plus loin ce soir.
5: Moi, je verrais bien Bolloropoulos dans ce rôle. Mais
6: alors, si vous me permettez, oui, ça peut, c'est une possibilité, mais bon.
5: Est-ce qu'on. Oui. Bon, maintenant, pour faire passer un peu la pilule du méchant, est-ce que la série Tintin, finalement, a une bonne part d'humour? Est-ce qu'on peut terminer sur une note un peu plus gaie que cet affreux Jojo qui est Rastapopoulos?
6: Écoutez, Jérôme, puisque vous m'y poussez, je vais vous livrer une petite réflexion finale, parce que je sais que il y a des barbus qui nous écoutent, et je vais leur dire à ces barbus qui écoutent, dès que vous pouvez, Coquin Stock, planche 42, ou page 42, comme dirait Jérôme, où Alan Thompson pose une question fondamentale au capitaine Haddock. Cette question, c'est: dors-tu avec la barbe au-dessus ou au-dessous des couvertures?
4: Ah, voilà, ça c'est un beau mot.
6: Alors oui, écoutez, mes amis barbus, je vous en conjure, ne lisez pas ce passage le soir avant de vous endormir sous la couette. Vous auriez vraiment beaucoup de mal, beaucoup, beaucoup de mal à vous endormir. Croyez-en mon expérience conjuguée à celle de Haddock. Rappelez-vous, planche 42 de Coq en Stock. Allez, belle journée.
5: Merci Bernard.
4: Merci Bernard.
5: Alors, pour oublier un peu l'affreux Rastapopoulos, nous vous proposons d'écouter un peu de musique à présent.

0: Vous écoutez à 23 pas du mystère, l'émission mensuelle consacrée au polar et à la science-fiction. Dites donc, Miss Lemon, qu'est-ce qu'on a écouté là? Qu'est-ce que c'est que ce truc?
1: C'était la magnifique chanson Sometimes.
0: Hein,
1: oui, tout à fait, d'un groupe franco-allemand, Fred & Val, sur leur album 10 Years on the Road.
0: Merci, voilà, Miss Lemon.
1: N'est-ce pas? Original en tout cas. Une très belle chanson.
0: Maître Jérôme, c'est à toi.
2: Eh bien, nous allons à présent partir du côté de Marseille, où Miss Lemon va nous introduire au concept d'over-littérature.
1: L'étoffe d'un héros. Je ne peux pas dire que je sois ravie de vous revoir, parce que je vous ai déjà vu il y a quelques secondes, mais je suis quand même ravie d'être avec l'équipe de 23 pas du mystère. Et je trouve qu'on est très international cette fois-ci, parce que Rastapopoulos nous emmène aux coins du monde. Nous avons entendu donc des franco-allemands, et là je vais vous parler d'over-littérature. Est-ce que vous savez ce que c'est?
0: Pas du tout.
1: Bernard.
3: Ah, non, tu vas nous l'apprendre.
1: Il n'y a pas que le Léraud qui nous pose des questions. Alors, voilà, je vais vous donner de plus en plus d'explications. Donc, commencer par de l'étymologie. Donc, il y a deux mots, over en anglais, et puis littérature qui s'écrit bien en français. Et le tout est ensemble. Donc, c'est un terme qui désigne un mouvement littéraire contestataire prônant un réalisme burlesque et qui prend sa source, tenez-vous bien, à Marseille.
0: Voilà. Ah bon?
1: Ouais, avec un chef de file qui s'appelle Henri-Frédéric Blanc, qui est disparu en 2025, et qui, lui, parlait d'une quête d'une certaine universalité de l'esprit marseillais. Donc, l'over-littérature exprime ce qu'on pourrait appeler la marseillitude, avec donc des romans très hauts en couleur, exagérés bien sûr, décalés aussi, avec un humour et un amour pour le pays marseillais. Sont évoqués, donc il y a beaucoup d'usages et des cultures locaux qui n'échappent pas bien sûr à ceux qui ne sont pas du coin, c'est-à-dire on voit tout de suite que c'est pas de chez nous. Et il y a aussi toute une exagération pour montrer ce que les Marseillais pensent du reste de l'Hexagone. Donc c'est très intéressant, parce que finalement ça nous renvoie l'image qu'on pourrait avoir sur eux. Donc j'ai fait quelques recherches, parce que j'ai trouvé un livre à Arles, dans une braderie de bouquinistes, et donc j'ai cherché. Il n'y a pas beaucoup de documentation, mais j'ai compris qu'en fait, les auteurs qui écrivent ces ouvrages-là ont des belles choses à leur actif, et ils ont débuté dans ce genre avec une maison d'édition qui s'appelle Les Caliers, qui lance à ce moment-là, en 2005, une collection qui s'appelle Over Littérature. On a des auteurs phares, Gilles Ascaride, Henri-Frédéric Blanc, Jean Contrucci et Anne-Marie Ponson, qui a un titre qui date maintenant, mais qui reste vraiment une référence, Josie Coiffeuse, et donc il se passe plein de choses chez Josie Coiffeuse, à la Marseillaise. Je vous engage à lire.
0: Et Gilles Ascaride, il est de la famille d'Ariane Ascaride?
1: C'est la question qu'on lui pose tout le temps, et la réponse est oui, puisque c'est son frère. Voilà, exactement. Parfait. La maison d'édition a eu des hauts et des bas. La maison existe toujours, mais ne publie plus ses

0: des ouvrages-là, mais ce genre d'over littérature reste publié maintenant par une autre maison d'édition, le Fiou Pélan. Alors je suis allée voir parce que ça m'intriguait quand même. Il y a un petit logo qui est un Fiou Pélan sur leur bouquin. Et en fait, c'est un petit crabe qu'on trouve aux alentours de Marseille qui s'appelle scientifiquement une érifie. C'est un petit crabe mais qui a plein de grosses comme des pustules. C'est pas très ragoûtant, mais apparemment c'est très bon à manger.
1: Un petit crabe qui a le cancer.
0: Et ça se trouve dans les calanques autour de Marseille. Cette maison d'édition organisait en tout cas des festivals d'over littérature avec des programmes assez solides. J'ai trouvé des anciens posters avec justement des pièces de théâtre. Il y a aussi une interview, ce sera sur le podcast. Alors pour ma part, donc, comme je vous le disais, j'ai déniché ce roman policier qui s'appelle Incunable, donc ça m'a un peu interpellée. Et l'auteur, c'est Robert Dainx. Alors c'est imprononçable, mais heureusement c'est un pseudo. Dans ce roman, donc, les personnages sont tous atypiques. Ils travaillent dans une médiadocutech, tenez-vous bien, c'est-à-dire une grosse bibliothèque d'université privée de Marseille, fréquentée par des étudiants riches, locaux ou de divers pays méditerranéens très très riches, si vous voyez ce que je veux dire. L'auteur décrit le monde des ouvrages qu'il connaît bien parce qu'il était en fait conservateur honoraire des bibliothèques publiques. Et il se moque bien sûr du gérant général qui sort d'HEC et qui a pour lubie de placer l'argent de l'université dans des incunables. Donc il compare ça à des lingots et ça fructifie, etc. Donc il y a ce côté burlesque et moquerie de ces gens qui viennent de Paris, qui savent tout mieux sur Marseille et qui gèrent ça à leur façon, voilà. Et il a un collaborateur qui lui est du coin, Lucien Glabure, et il découvre en fait, en passant par hasard, qu'il y a une fuite de toilettes. Ça nous rappelle un petit peu ce qui s'est passé au Louvre, mais c'était beaucoup bien en avance, et qui a mouillé deux incunables. Et bien évidemment, comme il se moque un peu de tout, et surtout il apprécie moyennement son chef, au lieu de rapporter les livres, de tout de suite faire un compte-rendu de tout cela, et de les confier au relieur, parce qu'il y a un relieur dans cette université, il ne fait rien d'autre que de les faire sécher sur un coin de son bureau à côté d'un chauffage, d'un radiateur.
1: La bonne méthode.
0: La négligence totale. Et bien sûr, un collègue ou un autre gradé s'en rend compte, le prend, les cache. Non, alors lui c'est un Vosgien, attendez. Les caches et bien sûr lui rapporte le fait au grand directeur. Donc ce qui fait que quand il passe son entretien annuel, évidemment on le qualifie de négligent et bien sûr il attendait une promotion qui n'arrivera pas. Donc à partir de là, il a quand même une idée de se venger en fait de son chef. Il se trouve que c'est un directeur que ce Lucien Glabure fait des recherches sur la guerre d'Algérie, notamment un colonel qui a fait des choses plus ou moins éthiques pendant la guerre d'Algérie.
2: Non,
0: mais
2: c'est
0: à
2: vrai
0: côté, oui, mais à côté,
1: jamais cru que ce soit possible.
0: Et donc c'est quand même quelqu'un très cultivé, mais à côté de ça, il se trouve aussi qu'avec un directeur de musée, un peu olé olé, ils écrivent des petits romans de gare sadomaso. Donc, immédiatement, lui a l'idée de faire une histoire, en mettant en scène ce chef qui, quand même, l'opprime, quoi, quelque part. Donc c'est tout à fait drôle. Et alors ce qui est un petit peu moins drôle, je vais continuer mais je vais pas spoiler, c'est
1: si
0: bien sûr un meurtre est commis et une enquête est ouverte. Je vous dirai pas qui est l'auteur ni qui est la victime, bien sûr. Mais alors à ce moment-là, on va suivre dans ce court roman, ce qui est intéressant, je trouve, il y a une analyse quand même de fond sur la hiérarchie du monde du travail avec des chefs tout puissants, hyper mesquins et harceleurs, que ce soit des hommes ou des femmes d'ailleurs. Les échanges et les interactions entre les pays du bassin méditerranéen, parce qu'il y a une très forte proximité à Marseille. Et puis bien sûr, ils en profitent pour dénoncer un peu les tendances politiques toujours peu bienveillantes dans le Sud. D'ailleurs, qu'est-ce que voilà, les différentes élections qui voilà.
1: Donc c'est tout pas ça très aussi, clair ça. Des tendances politiques.
0: Bah, c'est-à-dire on
1: peu
0: est quand même super à droite et pas très bienveillant.
1: D'accord. Tu
0: dans
1: veux
0: le
1: dire
0: sud.
1: Que c'est un extrême droite.
0: Voilà.
1: En
0: donc
1: fait, c'est
0: en
1: ça
0: fait, si vous voulez,
1: pour
0: c'est quand même
1: clair, hein.
0: Voilà, c'est quand même abordé tout ce côté aussi racisme, etc.
1: Voilà.
0: Par différentes, soit des descriptions, soit des astuces. Enfin, c'est très, c'est pas assez amené
1: non,
0: assez
1: c'est,
0: bien
1: c'est
0: par
1: subtil,
0: petites
1: là.
0: Touches et ça dénonce quand même un petit peu ce qui se passe dans le sud qu'on entendait parler à l'époque et même maintenant, mais on n'a pas forcément, on n'est pas sur le terrain en fait. Donc c'est vraiment ce qui est ressenti sur le terrain. C'est ça qui est intéressant. On découvre aussi les intentions et les manigances des différents personnages, donc ça c'est assez truculent. Et en, à un moment en plus, comme il faut établir la vérité sur le meurtre, chacun par petits à-coups va dire un petit peu sa vérité, ce qu'il en pense, là où il voulait en venir. Et puis c'est assez drôle parce que la commissaire, bon elle est harceleuse, mais elle est très coriace et elle a une technique de faire boire du café Robusta qui apparemment délie les langues. Et en effet, chacun, je sais pas si c'est vraiment ça.
1: Ouais, ma mère ajoute quelque chose dans le café. Hein,
0: en tout cas, chacun finit par donner la vérité. Donc finalement,
1: de l'alcool aussi pour accélérer le process.
0: Alors là, ce qui est intéressant, c'est que l'overlittérature, bien sûr, c'est exagéré avec l'idée qu'on se fait de Marseille, et on bénéficie de descriptions tout à fait burlesques, fantaisistes. On partage l'enquête avec des policiers qu'on jugera assez typiques de là-bas, on va dire. Assez chauvin, il y en a un qui adore l'OM et le pastis, bien évidemment, l'autre lit quand même, lui dit tu devrais pas autant aimer l'OM, bref. Et puis alors par contre, ce qui est absolument merveilleux, il y a une scène
1: c'est
0: où,
1: bon pour la santé.
0: Où ils retournent au commissariat et ils passent sur la canne-bière et ils s'émerveillent, parce que c'est bientôt Noël, devant des centons de Provence au marché de Noël. Il y en a un qui en achète pour sa femme et je trouve ça tellement bien et ils aimeraient qu'il y ait un centon policier. Et j'ai trouvé ça absolument génial, franchement, et c'est tellement beau. Alors après, ils se moquent aussi des autres parce qu'ils ont des collègues qui sont pas tous de là-bas, notamment un Auvergnat qui apparemment a un accent à tendance Saint-Nectaire. Et un collègue vosgien qui aurait pu apparemment pousser des billots de bois, mais il a fait des études. Donc c'est quand même pas toujours, voilà. Donc tout ce petit monde va évoluer au cours de l'enquête et on remarquera aussi des dialogues avec beaucoup de parler, de vernaculaire, et puis l'esprit cocasse des situations, et puis bien sûr toujours l'actualité sous-jacente qui est décrite. Alors si le Marseillais vous attire, vous pouvez retrouver des ouvrages de Médéric Gasquet-Cyrus qui a fait le Marseillais pour les nuls, et ça permet en effet de découvrir des expressions et des usages locaux sans l'ambition d'un dictionnaire ni de vous faire parler le Marseillais. Médéric Gasquet Cyrus participait aussi au festival d'overlittérature. Je vous donnerai tout ce qu'il faut sur les podcasts, des liens vers les interviews la littérature, etc. Voilà, j'espère que vous apprécierez.
2: Eh bien, c'est au tour de Guy Patrick qui va nous parler d'un auteur français récemment décédé, un grand auteur de l'imaginaire dont je vous cache le nom jusqu'à ce que Guy Patrick nous le révèle.
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0: Alors, Guy Patrick, de quoi vas-tu nous parler aujourd'hui ?
1: Eh bien, auditeurs de Calais Radio, nous allons rendre hommage à un écrivain de science-fiction français fameux qui nous a quittés en décembre 2025, qui s'appelait Pierre Bordage. C'est un écrivain français très prolifique qui a commencé à publier au début des années 90 et qui doit compter plus de 40 publications au total. Si c'est un vrai écrivain de science-fiction, il a néanmoins fait des infidélités au genre, mais on va lui pardonner, en écrivant aussi de la fantasy, et il a été de nombreuses fois récompensé par des prix littéraires. Comme par exemple le premier tome de sa trilogie, Les Guerriers du Silence, qui a reçu en 1994 à la fois le grand prix de l'imaginaire et le prix Julia Verlanger. Je ne sais pas si ça se prononce comme ça, Verlanger, Verlanger, je ne sais pas. C'est d'ailleurs cette trilogie qui lui a rapporté ses premiers succès de librairie.
0: D'accord, donc tu vas nous en parler.
1: Eh bien, pas du tout, Miss Lemon.
0: Trop facile.
1: J'avais jamais lu de Pierre Bordage, de toute façon. Alors, qu'est-ce que j'ai fait? Je suis allé à ma médiathèque favorite, la médiathèque de Villefranche, bien entendu, en janvier dernier, parce qu'ils avaient eu une très bonne idée. Ils avaient posé sur un présentoir un grand nombre des romans de Pierre Bordage. Et là, mon regard a été attiré par un titre, Rive Gauche.
0: Donc, tu as pris ce qui a attiré ton attention.
1: Exactement, okay. Il faut suivre ses instincts. Voilà. Figure-toi que ce roman, qui est en fait lui aussi le premier d'une trilogie, a un contexte bien particulier que je vais vous expliquer. Connais-tu, cher Miss Lemon, le romancier russe Dimitri Gloukovski. Oh là là, il coche trop nul.
0: Gloukovski. Pas encore, mais tu vas nous en parler.
1: Je vais vous dire ça. Il est lui aussi l'auteur d'une trilogie. Qu'est-ce que c'est de cette manie de faire des trilogies?
0: Oui, c'est étrange. Ça.
1: Par contre, elle est devenue légendaire, sa trilogie. Ça commence par Métro 2033. Puis les suites, Métro 2034, et alors le dernier, vous n'avez pas deviné, Métro 2035, exactement. Elle nous raconte la vie dans le métro de Moscou, des survivants d'une guerre mondiale nucléaire qui a rendu la surface irradiée et donc invivable. Ces romans ont connu un succès international à partir du moment où ils ont été adaptés en jeu vidéo.
0: Ah, c'est un drôle de jeu vidéo, bon. Et quel est le rapport avec Pierre Bordage ?
1: Eh bien, figure-toi que Dimitri Gloukovski a eu une idée absolument géniale. Il a proposé à plein d'écrivains étrangers d'écrire dans le cadre temporel du monde post-apocalyptique qu'il a créé, mais en situant chacun son histoire dans son propre pays. Original, non ? Non.
0: Bon, mais oui, elle s'en fout, attends,
1: comme d'habitude.
0: Non,
1: elle s'en fout.
0: Non, mais
1: plus de 60 romans ont été écrits en majorité par des auteurs d'Europe de l'Est qui font partie de cet univers.
0: Ah oui, ils étaient plus rapides que moi, la détente, en effet.
1: Tout à fait.
0: Et donc, Pierre Bordage a contribué à cet univers, j'imagine.
1: Bien qu'il ne soit pas d'Europe de l'Est, il a contribué. Nous nous situons donc dans le métro de Paris. Nous ne sommes plus en 2033. L'action se passe 560 ans après. Et nous découvrons comment la société des survivants enterrés a évolué. En gros, des petites sociétés se sont construites, chacune sur une station de métro parisienne. Elles sont, ces sociétés, structurées de façon assez moyenâgeuse, avec des pouvoirs autoritaires, des marchands très puissants. Et ces sociétés échangent entre elles diverses marchandises, mais bien sûr, certaines stations sont plus puissantes que d'autres, vous en doutez. Les conditions de survie sont extrêmement rudes. La nourriture de base des habitants, tu vas l'adorer, Miss Lemon, c'est le rat.
0: Ah, mais c'est anthracite, alors.
1: Voilà, un rat anthracite. Élevé dans ce but, et dont la peau sert à fabriquer aussi des vêtements. Et tout ce joli monde baigne dans une puanteur quasi omniprésente en raison de la quasi impossibilité de recycler les déjections humaines.
0: Ah, c'est sympa. Et ils sont dans le noir aussi, donc on...
1: Non, heureusement, ils s'éclairent avec des bougies. Mais ils vivent quand même globalement dans une pénombre permanente. D'où l'apparition d'individus, je vous rappelle que 560 ans sont passés, d'individus appelés les nyctas. Tu devines pourquoi, Miss
0: Lemon ?
1: Ils
0: sont nyctalopes.
1: Exactement, tu as raison. Ils sont nyctalopes, ils voient dans le noir. Mais d'autres individus ont connu des mutations plus problématiques. Ainsi, nous avons les Dvines, qui sont de très jeunes filles parce qu'elles meurent tout avant leur 15e anniversaire, pourvues d'une grosse tête, et elles ont la capacité à sentir et même à absorber les émotions des gens normaux, ce qui permet à ceux-ci de survivre dans ce monde infernal. Mais aussi, elles communiquent entre elles par télépathie, et elles ont également des visions du monde d'extérieur d'avant. Monde en surface.
0: Ah oui, c'est inquiétant ça.
1: Eh oui, des sacrés pouvoirs, donc, devine quoi, elles sont pourchassées et maltraitées par les puissances en place.
0: Ah oui, c'est des sorcières.
1: Les humains sont des humains, ça ne change pas.
0: Et qu'est-ce qui se passe finalement dans ton roman, sans spoiler ?
1: Ouais, non, je ne spoil plus maintenant, c'est Maître Jérôme qui spoil. C'est simple, une femme que tout le monde appelle Madone vient de la station Bac et part avec ses troupes pour visiter les autres stations de Rive Gauche. Je vous rappelle qu'on est côté Rive Gauche, hein, dans le métro parisien. Pour porter un plan très ambitieux, rassembler toutes les stations dans une fédération fondée sur des principes égalitaires et démocratiques. Ce qui a vraiment disparu à cette époque. Autant dire qu'elle ne va pas être accueillie avec des fleurs. Mais l'histoire suit en parallèle... deux autres situations. D'abord, un jeune fouineur. C'est le nom de son métier. Un fouineur, c'est quelqu'un dans ce monde-là qui cherche et trouve des rames pas encore découvertes pour y dénicher des objets précieux, des armes, etc. Et pour aller fouiner dans ces rames pas découvertes, tout est noir, il lui faut donc une partenaire Nyx qui l'accompagne. Donc on va suivre ce couple et on va suivre aussi une lutte de pouvoir très violente dans la station Montparnasse, qui est la station la plus puissante d'Orée Gauche, entre le Parne. Parne, c'est le maître suprême d'une religion qui adore la lune et le soleil et qui dirige d'une main de fer Montparnasse, et son conseiller Ogier. Et je peux vous le dire, l'ami Pierre Bordage, il avait du métier, hein, d'accord ? Chaque chapitre vous laisse le souffle court, impossible de s'arrêter tellement l'histoire est bien menée, et le suspense étouffant. Et après Rive Gauche, vous ne pouvez que vous précipiter sur cette suite qui est Rive...
0: Droite.
1: Bravo, bravo, Sherlock Holmes. Et le troisième de la trilogie qui est Cité, là vous ne pouvez pas trouver.
0: Donc c'est une lecture à mettre entre toutes les mains ?
1: Oula, oula. Pas trop vite, Miss Lemon. Non, c'est pas à mettre entre toutes les mains. Ce monde est hyper violent. Les tortures y sont quasi permanentes. Et on comprend que l'humanité a quasiment perdu son âme avec son enfouissement sous terre. Et pourtant, il y a une issue à cet enfer sous terre. Une issue à la fois attendue et inattendue. Sachez en tout cas que Pierre Bordage a su exprimer ses valeurs humanistes dans cette trilogie et offrira une belle perspective aux survivants enfouis dans le métro parisien.
0: Bon alors, auditeurs de Caladma Radio, foncez lire Rive Gauche et Rive Droite, qui se trouve donc à la médiathèque. Et Cité de Pierre Bordage, vous ne serez pas déçus.
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2: Eh bien, nous partons à présent en Louisiane, en compagnie de Tom Pousse.
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2: Alors, je vous propose de nous mettre dans l'ambiance de cette série de bande dessinée dont je vais vous parler, en vous décrivant le bandeau illustré qui figure en tête de chaque épisode. peux pas vous le montrer puisque nous sommes à la radio. Je vais donc vous le décrire. À gauche se trouve un personnage qui porte une cape et un chapeau noir à large bord, un peu dans le style de Zorro. Il a le visage masqué, entièrement masqué, un grand masque qui lui couvre tout le visage, un peu comme ceux du Ku Klux Klan. Et il tient, donc ce personnage tient un revolver dans chaque main. À droite, on a un bateau à vapeur et à roue à aube qui nous évoque le fleuve Mississippi. Mississippi. Bien sûr. Eh bien, ce personnage masqué, c'est notre héroïne, qu'on ne verra jamais avec ce masque dans les épisodes, mais c'est bien elle. Elle s'appelle Suzanne Delacroix. Elle est surnommée Baby Bang. Je vous la décris, c'est une grande et belle jeune femme. Elle a de longs cheveux blonds. Et elle est toujours vêtue de noir, ça c'est pour Miss Lemon. Et elle a en haut une sorte de juste au corps, très moulant, sans manches, qui est largement décolleté jusqu'au nombril et fermé par des lacets. Donc une tenue un peu suggestive. Eh bien, le croirez-vous, aucun homme ne cherche à profiter d'elle dans aucun épisode. C'est quand même étrange, hein,
0: mais bon.
2: Malgré sa tenue un peu
0: agissante. Les revolvers sont peut-être un
2: mais
0: peu...
2: Mais effectivement, les revolvers sont très dissuasifs.
0: Oui, dissuasifs.
2: Alors, dans un épisode au moins, on remarque que son vêtement est un peu plus décent, c'est-à-dire qu'il va couvrir toute sa poitrine et il y aura juste une petite ouverture au niveau du nombril. Donc peut-être que la censure est passée par là.
4: D'accord.
2: Impossible. On pourrait penser à un western, étant donné le cadre et l'époque. Donc on est en Louisiane vers 1865, mais en fait il s'agit d'une série d'aventures. Je vous présente le cadre. On est à la fin de la guerre de sécession. Suzanne Delacroix, elle a été marquée au fer rouge par un capitaine nordiste très méchant qui a assassiné son père.
4: Il n'est pas gentil, voilà. Effectivement.
2: Et alors, elle est devenue une justicière sous le nom de Baby Bang. Elle a deux compagnons, l'un qui s'appelle Lord Sherwood et qui est surnommé Scotch parce que sa famille est d'origine écossaise et noble, d'où le surnom de Scotch. Elle a un autre compagnon un peu plus âgé qui s'appelle Abner mais qui a lui aussi un surnom qui est Camposanto, qui veut dire en espagnol cimetière, je vous le rappelle, qui est un homme plus âgé, qui lui est amateur de rhum et de jeux. Et ces trois personnages vivent à bord d'un bateau qui navigue dans le golfe du Mexique ou bien dans la mer des Caraïbes. Lors d'un épisode, ils vont même en Jamaïque, il se déroule en Jamaïque. Ils vont même jusque dans la mer des Sargasses. Et donc, au cours de cette navigation, ils vont vivre diverses aventures, dont la caractéristique est qu'ils se portent au secours de gens en détresse ou victimes d'injustice. Donc, on a affaire à des justiciers, donc dans la ligne de Zorro, dont j'ai parlé tout à l'heure, qui n'ont aucun moyen d'existence connu, parce que, en fait, ils sont jamais payés pour leurs interventions.
4: Ils vivent d'amour et d'eau
2: fraîche.
4: Voilà,
2: mais ça, c'est l'apanage des héros de fiction.
0: Ils n'ont pas besoin
2: être obligés d'aller travailler pour gagner leur vie. Et des héros qui sont quand même menacés, puisque leur tête est mise à prix. Ils sont recherchés par la justice, par les nordistes qui ont gagné la guerre. On peut remarquer dans cette série qu'ils affrontent à plusieurs reprises des militaires nordistes, yankees, et ceux-ci ont le mauvais rôle.
4: Ouais, c'est ça qui est intéressant, voilà. Ce que je me disais.
2: Et là, en fait, on tombe sur une caractéristique du western italien en général, bien que là, on soit pas dans un western, mais le western italien, on remarque que, généralement, ce western italien prend parti pour le sud, plutôt
4: d'accord.
2: pour le nord.
4: Okay.
2: Et là, on y voit peut-être un reflet de la situation actuelle, donc dans les années 60-70 en Italie, où on avait un nord industriel et plutôt riche qui s'opposait à un sud plutôt rural et pauvre. Mmh. Et donc, les auteurs italiens ont sûrement transposé la situation italienne, l'ont identifié avec ce qui se passait aux États-Unis dans les années 1860, et ce qui a dû aussi marquer le public italien de l'époque. Alors, je vous cite quelques exemples d'intrigues, je ne vais pas toutes vous les raconter, mais nos héros, par exemple, vont sauver une jeune indienne qui est attaquée par des alligators et menacée de mort par un criminel qui se fait passer pour un missionnaire. C'est pas beau.
4: Non, c'est pas bien ça.
2: Dans un autre épisode, il lutte contre un ancien officier confédéré, cette fois, mais qui est devenu trafiquant d'esclaves. C'est pas beau non plus.
4: Alors là, c'est n'importe quoi.
2: Il sauve un médecin qui a été enfermé dans un phare désaffecté, donc laissé à mourir de faim et de soif par un capitaine yankee avec lequel il s'était disputé pendant la guerre.
0: Ah.
2: Et dans un autre épisode, ils vont aller en Jamaïque, je vous l'ai dit, bien, ils vont porter main forte à des insurgés qui se rebellent contre les colonisateurs anglais. Donc ce sont des rebelles qui luttent pour l'indépendance de la Jamaïque, comme nous, dit Baby Bang, nous nous battons contre la tyrannie yankee.
0: Ah oui, c'est quand même bien remonté, là, ils sont remontés.
2: Très, très remonté. Alors, on trouve aussi dans cette série, un peu comme dans le western italien, des éléments baroques. Mm-hmm. Je vous en cite quelques-uns. Dans un épisode, on a une pieuvre géante qui attaque un bateau. On se retrouve un peu dans le Jules Verne de 20 000 lieues sous les mers. Ouais. Dans un autre épisode, on voit une falèse dans le delta du Mississippi. Donc je rappelle que le delta du Mississippi est plat. On a une Amérique un peu fantasmée par des Italiens qui peut-être n'y sont jamais allés.
0: Mais surtout qu'ils ont des digues je rappelle.
2: On trouve sur les rives du lac Pontchartrain un château écossais qui a été reconstruit pierre par pierre, véritable château écossais. Et puis dans un autre épisode, on est dans un monde perdu au milieu de la mer des Sargasses, dans lequel vivent les descendants de conquistadors espagnols et de flibustiers.
1: D'accord. J'ai cru que c'était le monde perdu avec des dinosaures et tout le tracé.
2: On est quand même quelques siècles d'écart où on va se trouver avec des descendants de conquistadors qui vivent donc sur les sargasses, qui, je le rappelle, sont des algues qui forment des réseaux denses sur lesquels on peut marcher. Voilà, donc pour vous situer un peu l'ambiance de cette série, on revient au personnage donc de Baby Bang. Elle est habile au tir, que ce soit au revolver ou à la carabine, mais elle se trouve souvent dans des situations difficiles, bien sûr, c'est le propre des récits d'aventure. Mais on remarque quand même que dans plusieurs cas, elle va être secourue par ses compagnons masculins. Un exemple, dans un épisode, elle est attaquée par une armure. Je vous explique pas pourquoi l'armure bouge et est menaçante. Et à ce moment-là, c'est Scotch qui va lui sauver la vie. Donc on a affaire à une héroïne qui est quand même assez active, mais qui est encore un peu dépendante des héros masculins.
0: Ah mais oui, mais ça c'est l'Italie des années... combien t'as dit
2: 70.
0: La femme n'est pas non plus très autonome à cette époque là-bas.
2: Je mets quelques mots sur le graphisme quand même, puisqu'on est dans la bande dessinée. On a un dessin qui est quand même assez soigné, même si on a souvent des arrière-plans blancs. Mais ça c'est c'est classique dans les bandes dessinées de petit format où on soigne très peu les arrière-plans, hein, parce qu'il faut dessiner assez rapidement quand même. Et il y a une caractéristique, c'est qu'on a un jeu sur l'agencement des cases. Alors on est dans un petit format 13 par 18 cm. On a habituellement un découpage en 6 cases. On a 3 rangées de 2 cases horizontales. Je vous ai pas perdu, vous suivez. Eh bien, on a souvent des fusions de cases. On a 2 cases qui sont fusionnées.
0: Ah, j'adorais ça.
2: Soit à l'horizontale, qui donne des grands formats, soit, parfois, c'est un peu plus audacieux, à la verticale. On va fusionner 2 cases à la verticale à gauche, souvent, ce qui permet de jouer, en fait, sur des dessins qui sont assez étroits, mais qui jouent sur la hauteur. C'est assez original, je trouve, dans le cadre de bandes dessinées de petit format, avec des effets assez intéressants. Pour terminer, quelques mots sur cette série. Donc c'est italien, ça je vous l'ai dit. Ça a été créé par Luigi Grechi au scénario et Gino Palotti au dessin. En 1976, il y a à peu près une soixantaine d'épisodes qui sont parus jusqu'en 1978. Et en France, c'est la revue Rodéo des éditions Lug qui nous a fait connaître
1: la
2: ça
1: édition Lug.
2: Entre 1978 et 1981. Et la particularité, c'est que les derniers épisodes parus chez Lug sont en fait des créations françaises. Puisqu'une fois que la manne des épisodes italiens était tarie, Lug a produit.
1: Ils ont pris le relais.
2: A fait produire de nouveaux épisodes par des Français. J'espère que je vous ai donné envie d'aller découvrir cette revue dans Rodéo.

0: Pour terminer, nous vous proposons une petite croisière en compagnie d'amateurs de romans policiers et en compagnie de Miss Lemon.
1: L'étoffe d'un héros. Notre chronique L'étoffe des héros se passe sur un petit bateau de croisière de luxe qui se nomme La Vie en Grand et qui propose des lunes de miel à quelques couples fortunés dans la barrière de corail en Australie. Il s'agit de Cozy Mystery ou Cozy Crime, comme vous préférez. Vous connaissez ça ?
2: Pas du tout.
1: Eh bien, ça va arriver.

0: C'est les croisières s'amuse, ça.
1: Ah, j'allais vous dire qu'il y a un connu générique. Ah, la croisière s'amuse, en anglais, Love Boat. C'est beaucoup plus puissant.
0: Ouais, c'est
1: vrai. Bravo, Patrick. Tu vois, j'avais un doute, mais je me suis dit, est-ce qu'ils vont reconnaître. J'ai trouvé dans une librairie un rayon Cozy Crime. Et comme j'en ai jamais lu vraiment, d'actuel, je veux dire, hein, j'ai cherché parmi les ouvrages une intrigue qui pourrait m'inspirer pour cette chronique et j'ai remarqué une couverture bleu mer. Je vous la montre, bien sûr, à la radio, on ne va rien voir. Avec un masque tuba et puis une petite algue sympa et puis un petit fond bleu turquoise, un peu des mers du sud. Voilà. C'est donc Madame Winter est morte de C.A. Larmer. Madame Winter est morte, c'est le cinquième roman d'une série qui s'appelle Le Club des amateurs de romans policiers, de la romancière, donc C.A. Larmer, qui est originaire de Papouasie-Nouvelle-Guinée, mais qui habite une ferme en Australie avec sa famille. Voilà. Alors le terme cozy mystery ou cozy crime, ça veut dire un mystère au coin du feu.
0: Ouais, c'est ça, voilà.
1: Qui n'est pas sans rappeler Agatha Christie. Oui. Mais alors là, cette fois-ci, c'est pas au coin du feu, donc c'est sur un bateau. Donc c'est toujours pareil, on est dans un milieu fermé en fait. C'est le cinquième, j'étais un peu embêtée, mais il n'y en avait pas d'autres à la librairie. Donc j'arrive dans un roman qui est quand même isolé, mais comme c'est une série, les personnages arrivent dans le roman et ne sont pas vraiment présentés. Donc c'est un avantage pour qui suit la série, c'est super bien, comme ça on recommence pas à zéro. Mais comme moi, j'ai dû m'adapter et je pense que j'ai raté des éléments de finesse parce que chacun dans le groupe a une spécialité que j'ignorais. Parmi eux, il y a un inspecteur qui est une chef tout à fait coulante parce qu'elle admet un groupe de détectives amateurs sur des scènes de crime et elle lui demande pas vraiment de résultats immédiats, donc il revient peu. Comme ça permet aux autres, ses amis amateurs, d'élucider les crimes. Alors je trouvais que c'était un petit peu olé olé, mais bon, pas très sérieux en tout cas.
0: Enfin, on voit souvent ça, les inspecteurs faire valoir comme dans Sherlock Holmes, etc.
1: Voilà, sauf que là c'est quand même actuel, donc je pense qu'il y a un crime, on est censé le rapporter assez rapidement.
0: Tu es trop rationaliste.
1: Il y a plein de rebondissements. Pour la partie textile, on a dans les malles de l'équipage des uniformes, puis les autres ont des tenues estivales, soit pour aller sur le pont, soit un maillot de bain avec des tongs à paillettes, ou bien des tenues de soirée. C'est-à-dire que sur cette croisière, ne sont admis que les couples qui passent leur lune de miel.
0: Fraîchement mariés, alors.
1: Voilà, exactement. Et puis, l'environnement est idyllique, puisque ça se passe dans la Grande Barrière de Corail, qui, je le rappelle, est inscrite au patrimoine mondial de l'UNESCO. À ce titre, je tiens quand même à remercier C.A. Larmer, qui tôt mentionne la pollution qui tue le corail, et elle dénonce le laisser-aller des touristes qui s'enduisent la peau de toutes sortes de choses qui font mourir le corail, et essaye de faire la prévention face à un public qui est dans le déni du dommage du site. Pour en revenir à l'intrigue, donc tout est mis en place pour que cette croisière soit hors du commun. Et dès le départ, il y a un pseudo-couple qui débarque et qui n'est d'autre que la mère abusive d'un riche héritier avec sa femme en lune de miel. Et elle débarque avec un ami et avocat de la famille. Donc évidemment, il y a un désastre qui est à présager et puis le mécontentement de la jeune mariée.
0: Qui dit belle-mère dit désastre en tout cas.
1: Non, mais surtout
0: c'est
1: là, elle veut mettre la panique pour pas que son fils puisse avoir une autre femme qu'elle dans sa vie. Il y a un rythme, l'ambiance est lancée. Chacun, bien sûr, observe parce que cette belle-mère est une mania de la presse, donc tout le monde essaye aussi de voir ce qui va se passer. Et puis chacun finalement a une connexion avec cette dame, qui est une grande ennuyeuse et une dame très dure et qui est prête à faire plein d'ennuis à tout le monde. C'est elle qui commence par mourir. Donc à partir de là, arrive donc un inspecteur avec toute cette troupe d'amateurs de romans policiers. Le propriétaire du bateau, enfin un des propriétaires du bateau, est avec sa femme qui fait aussi partie du club des amateurs. Et eux, ils étaient là en lune de miel. Alors, bien sûr, c'est un peu gâché parce que vous avez un meurtre sur votre bateau.
0: Ça pimente, c'est, voilà.
1: Donc, sa femme est un peu mise de côté. Mais bon, finalement, elle est avec tous ces amateurs de romans policiers. Et donc, toute la troupe se font passer pour ceci, cela. Il y en a un pour une aide cuisinier, machin. Bon, c'est pas très crédible. Et puis, ils sont pas très perspicaces. Bon, c'est surtout ça. C'est pas le fait qu'il y ait pas d'agent. Bon, c'est surtout qu'ils sont pas hyper perspicaces. Et j'arrive pas à voir à quel moment l'inspecteur, finalement, il débrouille tout ça. Mais j'arrive pas à voir à quel moment ils débrouillent, puisque je trouve qu'ils sont assez...
0: C'est bien pour se démarquer de Agatha Christie et des autres.
1: Je ne trouve pas très bon. Et puis, alors, le maître des lieux qui, quand même, manage tout un tas d'hôtels, alors lui, est débordé. Comme vous avez...
0: Ça, c'est du roman policier,
1: voilà,
0: monsieur.
1: Donc, après bien des tribulations, le club des amateurs de romans policiers arrive à élucider le mobile du crime et trouver l'assassin. Mais je trouve qu'il y a vraiment une faiblesse là-dedans. Mais bon, apparemment, les romans dits cosy mystery ont pour but le divertissement ils tiennent une énorme place dans les rayons de librairie. Une place grandissante et tout le monde adore ça. Donc je suis peut-être la seule à ne pas vraiment avoir apprécié à sa juste valeur, sans doute. Contrairement au polar scandinave sanglant, vous ne trouverez pas de choses sanglantes dans ces romans. D'accord. Et dès la première page, dès la couverture, on voit qu'il n'y a pas de choses ultra-violentes. Donc on dirait que ce sont des romans qui se lisent rapidement et qui sont dans la détente. Moi, je ne décerne pas de palme cette fois-ci. Souvent, je trouve de la bravoure. Là, je n'en ai pas trouvé. Mais c'est sans doute un livre de vacances sur la plage.
2: Tu décernes quand même les palmes avec le tuba.
1: Voilà, les palmes avec le tuba.
0: Une petite plongée comme ça, voilà, ça suffira.
1: Voilà, donc vous verrez si vous avez envie de trouver, de regarder qui est tué et comment ça se passe.
0: Merci Miss Lemon.
1: Et merci, à bientôt.
2: 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Le mois prochain, entraînez-vous parce que notre émission vous emmènera sur le ring dans le monde de la boxe. Ça va saigner. Voilà, merci à tous, à toutes.
1: À très bientôt.
3: À bientôt.
1: Au revoir.
3: À bientôt.
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1: Et oui, le voici, le tout nouvel épisode de Chansomania. Bonjour, plein de musique, de la chanson dans tous les sens, avec des nouveautés, des sorties d'albums et des titres aussi plus anciens. Voici une partie du programme, alors de façon très très très très large, afin de laisser quand même la surprise. Ce que je peux te dire par contre, c'est que pour la belle rencontre du jour, nous sommes avec Roman Cerda pour parler ensemble de l'album Sujet Sensible.

Nous sommes avec Romain Cerda et c'est un plaisir en interview et en chanson dans une dizaine de minutes. Chansomania épisode 533, c'est parti.

Le tout nouvel album de Colors in the Street, Insomnie, est sorti le 17 avril. La fête est belle, c'est le titre que l'on vient de s'offrir pour rentrer dans leur pop élégante. Depuis plusieurs années, le groupe enchaîne les tournées, tant en France qu'à l'international. Tu retrouves toutes les infos et les dates sur le site de Colors in the Street, tournée qui passe notamment par Lille, Strasbourg, Toulouse ou encore Paris à l'Élysée-Montmartre en mars 2027, après une cigale et un Trianon complet en ce début d'année. Pour continuer la découverte de l'album, voici le titre « Padoue ».

Ce que je te propose tout de suite, c'est un voyage en 1981, instantanément. Et oui, c'est possible en chanson. Ce titre figure au générique du film Le Maître d'école, avec entre autres Coluche. Voici Richard Gottener, Le Sans Pas. Allez, hop, hop, hop, hop, hop, on danse tous Le Sans Pas ensemble, c'est facile, c'est sympa.

Nous sommes maintenant avec Roman Cerda pour parler ensemble de l'album Sujet Sensible. On en écoute un premier titre et on échange ensemble juste après. Alors installe-toi tranquillement avec nous, prends ce que tu veux. Nous, nous sommes à l'eau, aux plates pour Roman, aux gazeuses pour moi. D'ailleurs, moi je dis eau qui pique. Bref, installe-toi tranquillement avec nous.

0: Le cinquième album de Romain de Cerda, Sujet Sensible, est sorti le 25 avril 2025. Pour en commencer la découverte, on vient d'écouter le titre Le Grand Amour. Eh bien, on en parle avec Romain de Cerda, tranquillement installé dans un petit bar d'un hôtel parisien. Salut Romain.
1: Salut.
0: Je suis très très très heureux de te rencontrer. Comment ça va ?
1: Ça va très bien, merci. Merci, c'est un plaisir.
0: On va parler de tout ça, de ce nouvel album. Je le disais, nouvel album qui est sorti le 25 avril 2025. Tu es chanteuse, auteure, compositrice, productrice, musicienne et actrice. Ces différentes activités, est-ce qu'elles se nourrissent ? Est-ce qu'elles se répondent ?
1: Ouais, toutes les activités créatives que je puisse faire se nourrissent entre elles, je pense. Oui, oui, sincèrement. Ouais.
0: On va remonter un petit peu le temps, très rapidement. Ton premier album sort en 2004. C'est quoi qui... Oui, tu me dis, ah oui, ça fait 22 ans. C'est quoi qui déclenche l'écriture d'un album, notamment d'un premier album ? Parce que ça va peut-être évoluer par la suite. Mais le premier album, c'est quoi qui déclenche son écriture ?
1: Oh là, bah alors le premier album, je l'ai écrit finalement en plusieurs années, parce que ça faisait des années que j'écrivais. J'avais quelques textes par-ci par-là, quelques musiques par-ci par-là, et quand je me suis vraiment concentrée pour que ce soit un album cohérent, j'ai dû donc faire beaucoup de ménage dans tout ce que j'avais écrit depuis des années. Mais en fait, l'écriture et la composition ont toujours été présents dans ma vie, vraiment. Donc ça, finalement, c'était un aboutissement de tout ce que je faisais, tout ce que je ressentais. Et c'était extraordinaire pour moi que ce soit concentré dans un album et que ce soit concrétisé par cette sortie, quoi, ce premier album.
0: Par la suite, c'est peut-être différent, parce que par la suite, on a peut-être un peu moins de temps, moins d'avance dans l'écriture. Parce que là, le premier album, il y avait des années et des années. Comment ça se passe, mettons, pour le dernier album? Là, il arrive comment? On se dit, tiens, j'ai envie de faire un album, et on se met au boulot?
1: Non, non, mais c'est ça, c'est exactement ce que vous dites. C'est que le deuxième, on a moins de temps, effectivement. Parce que là, Mais je sais pas, on rentre dans une sorte de routine d'écriture où j'ai... Je me suis dit que c'était vraiment ce que j'aimais et j'ai aussi fait appel à d'autres auteurs. D'ailleurs, le deuxième album, en fait, je l'ai composé entièrement, mais c'est Renaud qui m'a écrit les paroles. Donc, on était en couple et c'était hyper agréable de travailler à deux comme ça. Et du coup, bah, j'étais dans cette dynamique aussi. Et moi, composer, je crois que c'est ce que je préfère.
0: Et alors concrètement, comment ça se passait? Je sais pas, au dessert, on disait, tiens, moi j'ai écrit une musique, et tiens, bah, moi je mettrais bien des paroles comme ça. Ça se passait comme ça, ou c'était des sessions de travail un peu plus sérieuses et établies?
1: Non, alors lui, il écrivait les textes sur cet album-là. Ça s'est passé dans cet ordre-là. C'est-à-dire que les textes étaient écrits en premier et moi je faisais les musiques derrière. Et par contre, les thèmes, évidemment, dans un couple on se connaît, donc on sait de quoi on a envie de parler. Mais évidemment, je lui donnais aussi des trames et des idées. Mais c'était par contre chacun de son côté. Moi, je ne peux pas composer avec du bruit ou avec quelqu'un à côté de moi. J'ai besoin d'expérimenter, de pas me sentir jugée, quoi. Donc j'ai mon dictaphone sur les genoux, la guitare, et je me laisse partir sur les textes. Mais ça, c'était sur le deuxième album. Mais par exemple, sur ce dernier album qui est le cinquième, j'ai fait le contraire. J'ai travaillé les musiques en premier. Enfin voilà, c'est variable. C'est complètement variable. Il n'y a pas d'ordre. C'est en fonction de l'inspiration, quoi.
0: Sur ce cinquième album, on va y revenir, mais moi je voudrais parler aussi du livre, parce que tu es aussi auteur du livre À la vie, à l'amour, sorti en 2020. C'était l'envie de te raconter un peu et de raconter, je sais pas, les rencontres, un peu ton parcours.
1: Ouais, bah c'est-à-dire qu'on est cantonné quand on écrit des chansons à 3 minutes, quelque chose comme ça, avec un refrain qui revient. Donc en fait, on peut pas vraiment développer chaque thème. Et puis j'ai eu plusieurs propositions pour écrire un livre, et je me disais, oh non, non, non, surtout que j'avais peur qu'il veuille du people et voilà, ma vie dans ma cuisine avec Renaud, quoi. Donc j'avais pas forcément envie, et puis je me disais, mais de toute façon, on s'en fout de ma vie. Et puis finalement, au bout d'un moment, c'est Mathieu Johan qui m'a dit, non, non, mais Roman, ce serait bien, vraiment, t'as plein de choses à raconter, et ça te ferait du bien, et même pour ton fils, qui est une trace de comment tu perçois les choses, comment t'as vécu les choses, t'as eu 1000 vies, et je trouve que c'est hyper intéressant, moi ça m'intéresse, et je suis sûre que ça intéresserait des personnes. Et je me suis dit, ok, je vais le faire rien que pour... déjà, même, je ne me suis pas forcément engagée avec Mathieu et la maison d'édition, mais... Je me suis dit, ok, je vais le faire comme un exercice. Et puis après, je me suis prise au jeu et j'ai eu envie de vraiment peaufiner et de travailler pour l'offrir à des gens. Et finalement, voilà, je suis allée jusqu'au bout de ce projet et c'était hyper intense. Je l'ai écrit pendant le Covid. Et malheureusement, il est sorti aussi pendant le Covid, enfin entre deux Covid. Et j'étais derrière la rubalise, comment on dit
0: la rubalise, ouais.
1: La rubalise.

0: Notamment, moi, j'aimerais qu'on s'attarde un peu sur la radio, parce que là, on fait une interview de radio. Il y a ça que l'on a en commun. Tu commences à la radio, toi, je crois.
1: Ouais, exactement. Je commence à la radio. Je suis un petit peu comédienne et aussi en même temps un petit peu technicienne. Et je suis à mi-temps au départ sur Europe 2 et Radio Nostalgie. Et puis finalement, ça c'est à Montpellier. Et on a 10 minutes par fois 2 par heure, donc 10 minutes plus 10 minutes, où il faut caler les infos de la région, la météo, les pubs locales et mettre de la musique. Et du coup, j'étais un peu programmatrice parce que je cherchais les musiques. Là, il n'y avait pas encore les machines et du coup, on faisait vraiment tout nous-mêmes.
0: Ça devait être passionnant.
1: Mais ouais, c'était hyper passionnant. J'ai vraiment adoré ça, quoi. Donc, je faisais les voix pubs, même. Enfin, tu vois, on faisait un peu tout. C'était un peu, voilà, plus artisanal, quoi. Et puis après, je suis montée à Paris. Et j'ai travaillé sur Europe 2 Paris. Et voilà, j'étais technicienne réalisatrice. Et pareil, je me suis bien amusée.
0: Et c'était l'occasion de le raconter dans le livre, comme aussi pas mal de rencontres, parce que j'imagine que tu as eu pas mal de rencontres à raconter aussi.
1: Oui, avec les Scorpions, avec Jean-Jacques Goldman, et puis, des rencontres amoureuses destructrices, comme avec des malades, des grands malades. Plein de choses, plein d'aventures, oui.

0: là, Romain Cerdan, on vient d'écouter un court extrait du titre Le Temps Tourne qui ouvre l'album. Le thème principal, c'est l'amour, mais l'amour qui se passe pas toujours bien, comme Le Temps Tourne notamment. C'est un peu, on est dans quelque chose de pas très très très très sain là.
1: Exactement. C'est pas forcément quelque chose qu'on perçoit à la première écoute, mais vous avez bien compris le sens. C'est effectivement une histoire de violence conjugale. Et ouais, c'est difficile. Et puis il y a aussi une chanson qui parle de pervers narcissique. Il y a quand même. Mais il y a beaucoup de chansons d'amour. Et voilà, des chansons d'amour. Positive ou négative.
0: Pas des chansons d'amour aussi qui font du bien. D'ailleurs, le titre sujet sensible, c'est vrai que l'amour, ça peut être un sujet sensible. Tant l'amour, j'ai envie de dire, chaque histoire d'amour est différente. Même une histoire, des histoires d'amour qui sont très belles, sont toutes différentes.
1: Ouais, c'est ça. Et c'est toujours un sujet sensible, c'est-à-dire un sujet touchy, on peut dire. Et ouais, je suis d'accord.
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0: Serdad.
1: Roman Serda de ce dernier album, on vient d'écouter le titre Né sous ex. Est-ce qu'on peut en parler de ce titre et du clip qui va avec?
2: Ouais, bien sûr, bien sûr.
1: Bah, je sais pas raconter. Alors l'idée de départ, c'est quoi?
2: L'idée de départ, c'est l'autodérision, le fait que finalement un être humain, qui que ce soit, je parle pas forcément de moi, mais ça peut être un fils d'eux, une femme d'eux, une fille d'eux. C'est souvent cristallisé sur le père ou la mère, quoi. Et finalement, la personne à côté n'existe pas vraiment pour ce qu'elle est, quoi. Et du coup, bah, je le prends un peu avec humour en disant que... Ouais, effectivement, j'ai aucun jugement. Je suis dématriculée, quoi. Finalement, je m'appelle pas Roman Serda, mais je m'appelle l'ex de Renaud. Enfin, je parle pour moi, mais vraiment, je l'accorde pour tout le monde. Hein,
1: c'est vraiment présent, ça encore. Tu ressens que les gens te voient comme ça?
2: Non, j'avoue que c'est un peu moins comme ça, mais quand même, ça reste gravé et je suis identifiée à lui, quoi que je fasse, quoi. Et même lorsque j'étais avec lui, je faisais mes albums toute seule et pourtant, certaines mauvaises langues disaient que je lui devais tout, alors que bah, on faisait un métier de passion, tous les deux, et on a partagé. J'étais hyper heureuse et reconnaissante de ce qu'il m'a apporté, de connaissances et même de relations, effectivement. Mais derrière, il fallait assurer aussi, quoi. Et comme pour tout le monde, hein. La fille de Vanessa Paradis, il faut qu'elle assure. La fille de... Enfin, voilà, c'est... Derrière, c'est pas forcément évident d'avoir une aide comme ça, parce qu'on peut nous la reprocher, quoi.
1: Pour cet album, tu écris et tu composes, mais tu as travaillé aussi avec d'autres artistes. On peut citer notamment Art Mango, Mathieu Bogarts ou encore Yvon Cugius. Vous travaillez comment? C'est-à-dire, est-ce que c'est des échanges? Vous voyez, vous parlez un peu du thème ou des musiques et après chacun part dans son coin, ou c'est un travail ensemble?
2: Avec Mathieu Bogarts, on est très amis. Il y en a une qui l'a écrit avant, il y a bien longtemps. Sur exactement ce que je vivais et ce que je lui racontais, et donc cette chanson s'appelle Mini. Et puis là, il y a une deuxième chanson qu'on a coécrit ensemble, c'est-à-dire que j'avais commencé à écrire le texte qui s'appelle, cette chanson s'appelle Dans ton dos, et il a écouté et il m'a dit: ah tiens, j'aurais d'autres idées, et puis j'ai laissé faire, et finalement on l'a coécrit ensemble. Il a changé plusieurs choses et j'ai trouvé ça super bien vu, quoi. Et voilà, c'est vraiment mon ami et je suis hyper flattée qu'il ait accepté de travailler sur cet album. Et Art Mango, on s'est parlé par téléphone, mais je l'ai pas rencontré, mais on s'est beaucoup parlé par téléphone.

0: Romain de Cerdan, on vient d'écouter justement quelques secondes du titre Dans ton dos, puisqu'on en parlait. Là, on est sur, alors toujours sur de l'amour, mais sur le désir de ne plus mentir. Là, on va encore un petit peu ailleurs.
1: Exactement. Et puis, il y a une autre chanson aussi qui parle de ça, d'ailleurs. Il y a deux chansons qui parlent de ça. C'est la dernière aussi. Ce soir, mon amour.
0: Mais ça peut être tentant de mentir parfois.
1: Ouais, c'est ça. Ouais. Mais. C'est une sorte de purification, de se dire ok, je suis honnête avec moi-même, avec les autres, et c'est important, mais c'est difficile. C'est difficile et c'est risqué et dangereux, j'avoue. Mais ça fait du bien de le dire et d'être clair avec soi-même. Maintenant, en chanson, c'est parfois plus simple.
0: Ah ben, en chanson, on part un peu là où on veut, là où on a envie.
1: Ouais, c'est ça, exactement.
0: Et Georges Moustaki dans tout ça?
1: Bah oui, alors Georges Moustaki, j'adore. Et cette chanson, je l'adore. C'est vraiment donc la dernière chanson que j'ai mise dans mon album. Ce soir, mon amour. J'ai eu la chance d'avoir l'accord de Pia, sa fille. Parce qu'en fait, c'est une chanson qui est au masculin. Donc j'ai dû juste changer du masculin au féminin. Et c'est une chanson que j'ai dans ma playlist depuis des années et que j'ai toujours adoré chanter, mais je me disais, j'ose pas, je peux pas chanter à la place d'un homme et je ne peux pas changer les paroles, je peux pas faire ça. Donc voilà, je ne le faisais pas. Et puis voilà, grâce à Pia, j'ai eu cette joie de pouvoir l'interpréter. Et en plus, je l'ai interprétée sur scène aussi, sur la soirée Moustaki. J'étais très heureuse.

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1: Sur scène, Romane Serda, justement, tiens, comment ça se passe? Comment on te retrouve? Sous quelle formule?
2: Alors, j'ai plusieurs formules. J'ai joué d'ailleurs à Paris avec le groupe en entier. Mais là, justement, je cherche un tourneur. Je cherche un tourneur et des dates. Donc voilà, j'ai très envie de partir sur les routes et offrir cet album. Et les autres aussi, d'ailleurs. Hein, je ne jouerai pas que ce dernier album. Mais ouais, j'ai beaucoup de choses à raconter.
1: Et dans les projets, est-ce qu'il y a, je sais pas, des choses qui se passent? Parce que là, cet album est sorti là il y a un peu plus d'un an. Est-ce qu'il, je sais pas, il y a des choses à venir que l'on pourrait peut-être dévoiler?
2: Non, je travaille sur des nouvelles chansons et voilà, je cherche à les jouer sur scène.
1: Et quand tu ne travailles pas, tu fais quoi? C'est quoi la vie de Romane Serda quand pas d'écriture, pas de métier de comédienne, pas de métier de chanteuse, quand tu souffles un peu?
2: Ouais, alors c'est très rare que je souffle. J'ai une boîte de production, donc c'est difficile. Enfin, il y a beaucoup de choses à gérer pour une société. J'ai un fils. J'ai finalement beaucoup de choses à gérer. Un lieu de vie avec un jardin. Quand j'ai du temps, finalement, j'ai envie de décrocher et de partir. Partir en vacances, partir, voilà. Mais sinon, tous les jours, j'essaye de marcher un petit peu. J'ai un chien, donc je prends ce prétexte. Tous les jours, je vais marcher. J'ai besoin, vraiment, j'ai besoin. Donc j'essaye de trouver, une heure par jour pour m'évader un petit peu comme ça.
1: Eh bien, merci beaucoup, Romane Serda. J'imagine que si on passe sur le site romane-serda.com, on trouve toutes les infos, toutes les actus.
2: Oui, c'est ça, ou Insta et Facebook aussi, beaucoup. Je pense même plus, mais bon, oui, les trois, oui.
1: Et puis les réseaux sociaux, ça permet plus d'interaction. Merci beaucoup. Moi, j'aimerais qu'on se quitte en chanson, si tu le veux, bien sûr. J'aimerais que tu nous partages une chanson coup de cœur que tu écoutes depuis très longtemps, ou une chanson que tu écoutes en ce moment. Voilà, c'est ton partage et on se quitte avec ce titre.
2: Oh là là, j'en ai tellement, mais tellement. J'ai beaucoup de Véronique Sanson, Juliette Armanet, même. Oh, j'aime beaucoup Ricky Lee Jones aussi, je sais pas si vous connaissez. Oh là là, j'ai tellement. Alors ça, c'est très difficile. Choisir, c'est renoncer, hein, vous savez. Et du coup, je dois renoncer à tout ce que j'aime pour n'en sortir qu'une. Je vais sortir Alexandre de Juliette Armanet.
1: C'est le titre qui est tombé maintenant. C'est dans un quart d'heure, ça aurait été un autre, je pense.
2: Exactement.
1: On se quitte avec ce titre. Merci beaucoup, Romane Serda. Je te rappelle que ton dernier album en date, Sujet Sensible, est sorti le 25 avril 2025. Et on retrouve toutes les infos sur le site romane-serda.com et les réseaux sociaux Facebook, Insta. Merci beaucoup et à très bientôt.
2: Merci. Au revoir.

Daguerre sera en concert au Café de la Danse le 6 octobre 2026. Marge de manœuvre, que l'on vient d'écouter, est extrait de son 10e album Corps Voyou, sorti le 20 mars. 10 albums et 20 ans de carrière pour cet artisan poète d'une chanson résolument rock. Côté scène, un Café de la Danse à venir, je te le disais, mais il passe aussi par Toulouse, Bayonne, Bergerac, Bordeaux. Tu retrouves toutes les dates sur ses réseaux sociaux et sur son site daguerre.mu. Tout de suite, voici un second extrait de l'album, Là où personne ne t'attend.

Sous le prénom Léonard, Lydie et Jean-Baptiste fusionnent leurs histoires dans des chansons pop et poétiques. Après 3 EP et 2 albums, leur nouveau titre « Personne ne m'aime » que l'on vient d'écouter est sorti à l'occasion du Printemps de Bourges et annonce la sortie de leur prochain EP prévu pour 2026. Tu retrouves plus d'infos et notamment le clip du titre « Personne ne m'aime » sur tous les réseaux sociaux de Léonard.

Un nouveau label et un nouvel album, un quart de siècle après le premier. Le tout nouvel album de Orwell est sorti le 15 mai, il a pour titre Composite. À travers ses propres projets, Orwell ou Sans Parapluie, ou des collaborations, citons Variety Lab ou Cascadeur, Jérôme Didlot s'est illustré sur des dizaines de titres depuis plus de deux décennies. Pour Composite, Jérôme s'est recentré sur son écriture pour en explorer les fondements. Après Tout n'arrive qu'à moi, pour poursuivre la découverte de ce nouvel album de Orwell, voici Extra Lucide.

Ah, je suis à la bourre, il me reste 20 secondes. On se retrouve la semaine prochaine, même endroit, même heure, sur ta radio préférée. D'ici là, podcast facile, toutes les plateformes de podcast, ainsi que le site sebdihl.fr, cela s'écrit sebdihl.fr. Allez, à la semaine prochaine, et d'ici là, surtout, surtout, tu n'oublies pas de vivre en musique. On se quitte, comme d'habitude, en chanson vinyle avec, aujourd'hui, un souvenir peut-être pour certains, et un dessin animé, Booba, Chantal Goya. Bye.

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6: Bonjour à tous, c'est Kinopsis, c'est l'émission du mois de juin sur le cinéma, son actualité. On va revenir un peu sur le Festival de Cannes, un peu plus que ça même, mais pas seulement. Alain, bonjour.
7: Bonjour Guy.
6: Tout va bien?
7: Oui, tout va bien, il fait chaud, même dans le studio,
6: ouais,
7: il fait chaud.
6: C'est vrai, il fait un peu chaud, oui. On commence par les films, je te laisse la parole Alain, je sens que tu as très très envie de démarrer en définitive.
7: Alors, ah ouais. Tu sens ça comme ça?
6: Ah mais je sens bien, vas-y.
7: Eh ben, t'es sûr?
6: Non, je ne suis sûr de rien, qui est sûr de quoi que ce soit. Écoute, si on faisait une émission de philosophie, non mais je plaisante, allons-y.
7: Pourquoi pas? On va peut-être trouver le moyen de la faire, hein. On va voir les films qu'on cite, voilà. Et s'il y a moyen de philosopher.
6: D'autant que je vais avoir des références à donner qui sont issues du dernier hors-série de Philosophie Magazine. Mais je te laisse la parole Alain, bien sûr.
7: Alors, juste pour une première étape, c'est attirer votre attention sur certains films qui vont être sortis au mois de juin, on a eu une période un petit peu particulière là sur le mois de mai parce que le festival de Cannes a phagocyté la production, enfin la distribution des films, même s'il y en a quelques-uns qui sont tout de suite sortis après le festival, il y en a beaucoup qui restent encore rangés sur les étagères et qui sortiront petit à petit.
6: Petit à petit, ouais.
7: Et donc il y a un petit peu moins de films, enfin ça c'est mon avis, hein, tout simplement, il y a peut-être un petit peu moins de films attrayants que d'habitude. Il y a un film assez étonnant donc qui s'appelle La bataille de Gaulle.
6: Avec Simon Abkarian.
7: Voilà,
6: oui, je sais.
7: Comment tu...
6: Simon Abkarian.
7: Voilà, Simon Abkarian.
6: Ah mais vous n'avez pas entendu, alors c'est Simon Abkarian.
7: Voilà, qui se termine par IAN. Pas YAN, hein.
6: Bien IAN.
7: Ouais. IAN.
6: Bien qu'il soit né au Liban, mais bon, peu nous chaud.
7: Oui, mais il y a beaucoup d'Arméniens au Liban.
6: Mais bien sûr.
7: C'était la terre de refuge.
6: Voilà. Voilà, aussi, ouais.
7: Ouais. Et donc, il y a l'affaire Zanetti avec Roche Dizem, on en reparlera tout à l'heure. Il y a The Blague, en français, The Blague, mais c'est pas une blague, donc c'est la peste, tout simplement, et qui est une partie. On y reviendra.
6: Et c'est pas drôle, hein.
7: Non. Le garçon qui faisait danser les collines, mais je cherche pas à être drôle en plus. Il y a Le Vertige, le énième film de Quentin Dupieux, et là les aficionados vont être très très contents, hein, parce que c'est toujours attendu, un film de Dupieux, et c'est toujours dans un format un peu particulier avec des artistes qui sont sympas, enfin qui sont intéressants. Il y a aussi du grand spectacle avec Disclosure Day de Steven Spielberg. Il y a un film que nous avions projeté au cinéma Le Singulier de Belleville pendant les écrans du monde sur l'Italie qui s'appelle Une année italienne. C'était une avant-première, on y reviendra. Il y a la semaine suivante du 17 juin Toy Story 5. Jusqu'où vont-ils aller, hein?
6: Voilà, c'est un bon filon.
7: C'est un
6: excellent filon.
7: Et oui.
6: Et puis ça marche, hein, je crois.
7: Et puis ça marche. Bah, de toute façon, tant qu'ils en produisent, c'est que ça rapporte. Le filon est bon et puis ça plaît. Puis dernière semaine de juin, donc la semaine du 24 juin, il y aura Mas Palomas, film espagnol sur l'homosexualité chez les personnes âgées. Et puis Blue Heron.
6: Un beau spectacle.
7: Oui.
6: De bons spectacles.
7: Donc on parle un peu Festival de Cannes avec une musique.
6: Oui, bien sûr. Je mets la musique tout de suite peut-être.
7: Ouais, ce serait bien.
6: Ok, bah écoute, voici la première.
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0: Alors,
1: ouais, oui. Quelle musique?
0: Ah bah c'est, je te laisse découvrir.
1: Pulp Fiction.
0: Pulp Fiction, bien sûr.
1: Et alors avec... pourquoi on passe la musique de Pulp Fiction mais à cause ça, du...
0: À cause de... On ne sait pas, on ne sait pas.
1: Si, si,
0: c'est
1: si,
0: le hasard.
1: Sait.
0: Mais si, on sait, bien
1: Festival
0: sûr.
1: Festival de Cannes. Qu'est-ce
0: il a
1: s'est
0: eu
1: passé
0: un prix...
1: Voilà, alors il s'agit en fait de John Travolta.
0: Oui, John Travolta.
1: Qui a joué dans Pulp Fiction, entre autres.
0: Entre autres.
1: Et qui a eu donc une palme d'honneur, surprise, pour l'ensemble de son œuvre. Mmh. Voilà. De sa carrière. Et.
0: Oui.
1: Moi, j'avais souvenir de John Travolta, effectivement, dans Pulp Fiction, mais aussi dans Saturday Night Fever.
0: Bien sûr.
1: Dans Grease, après. Ouais. Ça, c'était dans les années 70.
0: Grease. Et les autres.
1: Et les autres.
0: Et les autres.
1: Tu veux m'en citer un peu?
0: Aucun.
1: Non,
0: moi,
1: je
0: ne te ferai pas ce plaisir.
1: D'accord. Bon. Il y a Barbara Streisand aussi qui a, mais là on n'a pas de chanson de Barbara Streisand, qui a eu aussi une palme d'honneur, voilà. Mm-hmm. Mais qui n'était pas présente, elle.
0: Bien. Tu voulais ajouter quelque chose peut-être à propos
1: sur le Festival de Cannes?
0: Non, sur John Travolta.
1: Non, pas plus que ça.
0: Parce qu'on aurait pu se faire une autre pause musicale avec encore un extrait de Pulp Fiction.
1: Bah allez, on fait la pause. Oui, on fait comme ça.
0: On fait
1: musicale.
0: Allez.
1: Sur Pulp Fiction.
0: Ça marche.
1: La musique était excellente, film de Tarantino.
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0: Voilà donc pour la seconde musique extraite de Pulp Fiction, chantée par John Travolta à l'évidence.
1: Le titre c'est You Never Can Tell.
0: Voilà, très bien. On passe au Festival de Cannes avec le titre d'un article dont je vais vous lire un extrait qui s'intitule Cannes en pleine tourmente idéologique. Le chapeau de l'article dit la chose suivante. Inquiet de la prise en main d'UGC par Vincent Bolloré et des menaces du RN vis-à-vis du CNC, le monde du 7e art dénonce l'influence grandissante de l'extrême droite dans le pays, observe la presse étrangère. Le palais des festivals n'avait pas encore vu sa première montée des marches que la presse internationale tenait déjà son premier titre sur le 79e Festival de Cannes. La veille de l'ouverture du festival, le 11 mai, dans Libération, près de 600 professionnels du secteur, acteurs, réalisateurs, producteurs ou techniciens, avaient alerté sur le risque d'une prise de contrôle fasciste sur l'imaginaire collectif, titre The Hollywood Reporter. Aux côtés de Juliette Binoche, Adèle Haenel et Swann Arlo, il dénonçait la prise en main d'UGC par Vincent Bolloré. Vivendi détient depuis septembre 34% du capital du troisième réseau de salles de cinéma en France, avec l'ambition d'en prendre le contrôle total d'ici à 2028. Et cet empire médiatique est accusé de promouvoir une idéologie réactionnaire et d'extrême droite, rappelle le site californien. Ainsi, explique l'Inchiesta en Italie, le milliardaire serait présent sur l'ensemble de la chaîne cinématographique. Financement, production, distribution et diffusion, un problème d'autant plus préoccupant que Bolloré ne fait pas mystère de prôner un projet civilisationnel à travers sa chaîne CNews, Fox News à la française, ses journaux et ses maisons d'édition qu'il a utilisées pour promouvoir ses positions. La réponse aux signataires de la tribune n'a pas tardé à arriver. Dimanche 17 mai, Maxime Saada, le patron de Canal+, autre pièce maîtresse de l'Empire Bolloré, a annoncé qu'il ne souhaitait plus que son groupe travaille avec eux. L'Empire de Bolloré sur le monde de la culture en France nourrit une révolte des artistes et des créateurs à l'approche de la présidentielle de 2027, observe The Guardian depuis Londres. Dans le monde du livre également, la résistance s'organise à la suite du départ annoncé d'Olivier Nora de Grasset, provoquant la défection de centaines d'auteurs français et étrangers du jamais vu, souligne le quotidien britannique. Voilà un peu ce qu'on trouve dans le courrier international de cette semaine, avec des sources que j'ai citées évidemment à l'aide de l'article et sources d'articles étrangers. Alain ?
1: Oui, juste un commentaire pour rejoindre ton propos, c'est que j'ai entendu des professionnels dire « mais non, il n'y a pas de raison de s'inquiéter, ceux qui ont signé cette tribune sont peut-être trop paranoïaques ou des choses comme ça ». Ce qu'il faut voir, alors que ce soit des propos qui sont aussi bien des acteurs que des professionnels du métier, etc. Et ce qu'il faut voir, et c'est ce que tu as décrit, c'est que c'est une emprise complète de la chaîne. Et que même si le milieu a confiance dans les équipes de Canal+, ce qu'il faut voir, c'est que Bolloré, quand il a acquis Canal+, il a viré du monde. Entre autres, cette émission irrévérencieuse. Je laisse
0: irrévérencieuse.
1: Voilà, merci.
0: De rien.
1: Et donc, les guignols de l'info, ils sont dégagés. Parce qu'il y avait de la... c'était une émission satirique, etc. Et ça s'est passé à chaque fois comme ça pour aussi pour CNews, qui s'appelait pas CNews avant, mais voilà, il y a eu une réaction de la rédaction et donc c'est des dizaines de journalistes qui sont partis parce que pas en phase avec ces pensées d'extrême droite.
0: Et puis c'est la même chose chez Grasset.
1: Même si Bolloré était déjà propriétaire, je pense que la maison Grasset, elle devait beaucoup à son PDG, donc tu as nommé.
0: Oui.
1: qui est Monsieur Nora. Et beaucoup d'écrivains étaient venus pour lui. Voilà.
0: Bien sûr.
1: C'est des dizaines qui sont partis. Et puis tu l'as cité, UGC, qui est quand même le troisième distributeur, qui c'est pas rien. Tout ça, ça donne la maîtrise de je finance, je finance pas, je diffuse pas, et donc du choix de la culture qui va nous être offerte, proposée.
0: Et puis entre parenthèses, c'est évidemment, on sera d'accord, la liberté d'expression qui est en lice, au sens où si un seul homme a une mainmise sur tout l'aspect culturel que tu as cité, à l'évidence, on va restreindre ô combien cette liberté d'expression, elle est importante, c'est notre culture.
1: Oui, on avait eu un phénomène aussi un peu comme ça sur la presse, c'était Ersan qui prenait les titres petit à petit, rachetait tous les titres, etc., et qui était devenu un empire. Et voilà, c'est pareil, on voit bien qu'il avait contrôlé l'information, aussi à des fins pas uniquement économiques, mais politiques. Et là, clairement, et c'est annoncé par Bolloré, c'est aussi sa bataille idéologique.
0: Bien sûr.
1: Voilà. Musique.
0: Voilà, c'était un petit jingle pour ponctuer l'émission. 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J'y suis arrivé. Et l'émission, c'est Kinopsis, l'actualité du cinéma. Et on est en train de reparler ici de ce qui s'est passé et de ce qui va se passer, à l'évidence, à Cannes. Alain, pour les films que...
1: Alors, les films qui nous ont attirés, qu'on n'a pas vus, mais qu'on aimerait bien voir, donc c'est The Blague, et c'est un film américain, c'est un thriller. Il s'est déjà fait remarquer au Festival de Deauville en 2025, donc il a eu le prix de la critique et grand prix au Festival de Deauville 2025. Et donc, le film est interdit aux moins de 12 ans, alors que la plupart des acteurs sont des enfants de moins de 12 ans. Faut 12 ans, mais voilà, parce que l'angoisse est là quand même. Hein. The Blake, ça veut dire la peste. Et dans un camp d'été, la rumeur d'une peste se propage. Quand Ben refuse d'y croire, les frontières de la réalité se brouillent et un jeu impitoyable se déclenche entre les garçons. Voilà pour le premier film. Il y a aussi un film, il y a du grand spectacle avec Steven Spielberg qui nous propose Disclosure Day. Voilà, date de sortie le 10 juin. Et si tu découvrais que nous sommes pas seuls, éternelle question, souvent reposée. Hein, et si on te montrait, et si on te le montrait, te le prouvait, ça te ferait peur?
0: Dois-je répondre?
1: Oui.
0: Oh oui, bien sûr. Ouais. Oui. C'est naturel, hein, comme
1: Donc les gens, ils ont le droit à la vérité. Hein. Donc elle appartient à 7 milliards de personnes. On est nombreux quand même. Hein. Chaque seconde nous rapproche de l'inévitable Disclosure Day. Voilà.
0: Ok, moi j'aimerais qu'on mette l'accent aussi, Alain, sur les sélections parallèles du Festival de Cannes. Alors quelques films. Voici le premier. Il s'intitule Marie-Madeleine. Il vient de Haïti. Ce qui est quand même relativement rare. Je vous lis le pitch. Le deuxième long métrage de fiction de Jessica Généus, présenté dans la section Cannes première, se clôt sur une citation de Nina Simone. Je vais vous dire ce qu'est la liberté pour moi. Aucune peur. Tout un programme pour un film dont l'existence est un petit miracle. Il vient d'Haïti, pays qui a sombré dans le chaos après l'assassinat du président Jovenel Moïse en 2021. Le tournage a eu lieu à Jacmel, la ville de l'actrice-réalisatrice, sur la côte sud, à distance relative de Port-au-Prince, la capitale, infestée par les gangs. Jessica Généus joue le rôle titre, celui d'une prostituée haïtienne qui vit au jour le jour et dont la trajectoire croise celle d'un jeune évangéliste. Le film donne à voir une Haïti vraie et sans phare, résume la Nouvelliste. Quotidien de Port-au-Prince, toutes nos misères y sont étalées, même celles qui sautent aux yeux et que l'on finit par ne plus voir. Voici pour ce film, donc je rappelle le titre, Marie-Madeleine, qui vient de Haïti, qui a été sélectionné de façon parallèle, si je puis dire, à Cannes. Alain ?
1: Eh ben, moi, je vais parler de Le Vertige. C'est le prochain film, le dernier film de Quentin Dupieux. Les aficionados de Dupieux vont être ravis. On a les ingrédients tout complets, une idée particulière de Quentin Dupieux. Et à partir de là, il nous fait une fiction assez déconcertante. Et donc, avec toujours des artistes, Alain Chabat, Jonathan Cohen, Anaïs de Moustier. On est toujours dans le même format, c'est-à-dire 1h07. Voilà, la sortie le 10 juin. Et donc, c'est Jacques se rend chez son ami Bruno pour lui annoncer une nouvelle importante. L'humanité tout entière vit dans une simulation. Alors, le sujet a déjà été traité au cinéma, hein, sur...

0: Voilà pour cette pause musicale. Alain, tu nous rappelles la source, l'origine?
1: Oui, alors c'est la musique qui accompagne ce qu'on appelle le crédit final, le générique en fait, tout simplement. Voilà, c'est le film Autofiction d'Almodovar. qui a été présenté à Cannes. Voilà. Et puis, qui a eu, comment on appelle ça, le disque d'or. Ah, voilà. Oui. Ex aequo avec un autre film qui s'appelle Le Minotaure.
0: Ok. Pour ma part, un autre film issu des sélections parallèles de Cannes. Il s'agit d'un film américain des USA qui s'intitule Teenage Sex and Death at Camp Miasma. Voici ce que contient le film. On avait vu depuis quelques années les personnages LGBTQ se multiplient au cinéma, surtout les continents. En 2026, la sélection cannoise confirme un corollaire de ce phénomène, l'affirmation de personnages lesbiens. Présenté en ouverture de la section Un certain regard, Teenage Sex Death and Death at Camp Miasma, pardonnez-moi pour l'accent, de la réalisatrice trans Jane Schoenbrunn, a été applaudi par la critique américaine queer ou généraliste. Anna Enbinder, je prononce très mal décidément, révélée dans la série Axe, y incarne une jeune cinéaste chargée par un studio de ressusciter une franchise de films d'horreur éculée, dont l'action se déroule dans un camp de vacances pour ados. Elle entreprend de rencontrer Billy Bresley, l'actrice du tout premier opus, son idole, jouée par Gillian Anderson. Leur tête à tête dans un endroit reculé et isolé va être l'occasion pour la première d'explorer ses peurs et ses désirs saphiques dans un hommage jouissif et ultra référencé à la pop culture américaine. Enfin, un film pour les lesbiennes cinéphiles et fans de films d'horreur s'enthousiasme le média LGBTQ décidément, qui s'intitule Zem. Gillian Anderson livre une performance sublime en ancienne screen queen, reine des hurlements, selon le nom donné aux héroïnes féminines des films d'épouvante. Voilà, Alain.
1: J'enchaîne ?
0: Bien sûr.
1: Alors, je voudrais parler de la bataille de Gaulle, l'âge de fer. Donc, c'est une première partie, puisqu'il y aura un deuxième film. Celui-là, il sort, la date, c'est le 3 juin. Il

0: C'est 2h39, hein, donc voilà, ça prend son temps. Et ça parle de la période de juin 1940. Alors, De Gaulle, c'est un homme, un personnage important dans l'histoire de France. Hein, ça a représenté beaucoup pour la génération d'avant, mais on voit que c'est aussi toujours présent dans la politique aujourd'hui, parce que tu as plein de partis qui se revendiquent du gaullisme, y compris des fois l'extrême droite.
1: Y compris l'extrême droite, je suis bien d'accord avec toi.
0: Je ne pense pas que De Gaulle était à l'extrême droite. La France, donc, à cette époque-là, s'effondre et signe l'armistice. Et au milieu du chaos, il y a donc cet homme qui refuse de céder, seul contre tous, général inconnu, donc il s'évade, tout le monde sait ça, vers Londres pour sauver ce qui reste d'un rêve. La liberté, voilà, sans armes, sans appui, sans espoir, mais avec une folle conviction, la France, sa France, n'a pas déposé les armes. Il tente un ultime pari, convaincre le monde que la bataille de France n'est ni terminée ni perdue. Voilà pour la bataille de Gaulle.
1: Oserais-je ajouter que l'acteur Simon Abkarian est un peu surpris, et je dirais même plutôt agréablement surpris d'avoir été choisi pour incarner De Gaulle, lui qui est né au Liban, d'origine arménienne, etc., etc., et qui finalement a largement épousé la culture française.
0: Mmh. Et puis on va... Ah oui, juste signaler aussi ces The Christophers, tout simplement parce que c'est un film de Steven Soderbergh et qu'il a fait... qu'est-ce qu'il a fait Guy, tiens, une question pour toi.
1: Je ne répondrai pas.
0: C'est un quiz, c'est facile.
1: Oui, c'est trop facile, justement.
0: Bon, j'ai mon papier, moi.
1: Oui, je sais bien.
0: Alors, c'est Ocean Eleven.
1: Oui.
0: Et puis, allez, à toi, un autre titre.
1: Non, mais j'ai pas doute. Celui-ci, j'y pensais évidemment très très fort, mais...
0: Donc, Ocean 12.
1: Oui, bien sûr. Ouais. Et puis, la suite.
0: Et puis la suivante. Voilà, le suivant. Ouais. Mais il a fait aussi des films comme Erin Brockovich, Seul contre tous, sur la pollution des eaux et les conséquences sur la population qui utilisait cette eau. Il a fait aussi un film qui était prémonitoire, c'est comme ça peut-être qu'on dit, c'est-à-dire s'appelle Contagion, et c'est l'histoire d'un virus qui gagne petit à petit, mais c'était beaucoup plus rapide l'inoculation que le Covid-19, et qui gagne la population mondiale, et c'est l'hécatombe. J'ai appris récemment, parce qu'on a un film qui s'appelle La Peste là, hein, qu'on vient d'évoquer, que la peste qui avait sévi au Moyen-Âge, elle venait probablement aussi de Chine.
1: Ah oui.
0: Par les routes de la soie, et puis au final c'était propagé sur tout le parcours, et qui avait fini à Marseille. Et le nombre de personnes touchées, enfin qui sont décédées, c'est 50 millions de personnes. C'est énorme.
1: C'est énorme, bien sûr.
0: Énorme. Donc ça a eu des conséquences forcément sur l'activité de plein de pays, parce que je crois qu'à cette époque-là, en Europe, ça devait représenter peut-être le quart de la population ou quelque chose comme ça. The Christopher, c'est Julian Slark, ancienne figure majeure du pop art londonien, devenu misanthrope. C'est bien aussi, misanthrope. Tu veux nous parler de misanthrope?
1: Non, mais c'est bien aussi, oui.
0: Ouais.
1: Le misanthrope.
0: Le misanthrope, misanthrope, misanthrope. Ouais. Ou misanthrope tout court.
1: Misanthrope tout court. Qu'est-ce que tu veux que j'en dise?
0: Je sais pas. Mais moi, je comprends, misanthrope.
1: D'accord. Ouais. Qu'on n'aime pas les gens, ça te convient. Il y a des moments où on a envie, effectivement, de verser dans la misanthropie, dans la mesure où les cons sont légion.
0: Tu veux nous faire une citation des dialogues d'Audiard ?
1: Non, et ici, ça sortirait plutôt de chez un philosophe qui s'appelle Maxime Rovert, qui avait écrit un petit livre qui s'appelle « Que faire des cons ?» J'ai beaucoup appris de choses, mais... Ouais. Revenons
0: alors,
1: à
0: des mémoires comme ça, je suis pas sûr que ce soit exactement ça, mais dans un dialogue de films, il disait, donc dialogue d'Audiard, c'est quand les cons...
1: Le jour où on mettra sur les cons sur orbite, t'as pas fini de tourner.
0: Voilà, ouais, c'est quelque chose comme ça. Voilà. Alors voilà, et donc et ces enfants qui sont avides d'héritage engagent Laurie, restauratrice et ex-faussaire, de se faire passer pour son assistante. Sa mission, finir en secret une série de 8 toiles inachevées, les Christophers, et en tirer une fortune. Allez,
1: une autre pause musicale.
0: Pourquoi pas.
1: Allez, c'est parti.

0: Voilà, Alain. Donc, juste pour préciser que c'est un autre morceau du film Autofiction d'Almodovar et qui s'appelle Espera en Urgencia.
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2: Coupé ! Bon, on la refait tout de suite.
0: Voilà, on va la refaire donc. Il s'agit ici de vous dévoiler une autre sélection parallèle, une autre des sélections parallèles du Festival de Cannes. Celle-ci s'intitule Clarissa et est issue du Nigeria. Dans le long métrage des frères Chouko et Harry Essiri, présenté à la quinzaine des cinéastes, Sophie Okonedo est magnétique, écrit le quotidien britannique The Guardian. L'actrice britannique, de père nigérian, incarne l'héroïne à l'âge adulte avec une grâce déterminée et une tristesse rentrée des crises VRAP, un site américain spécialisé. Et l'on découvre peu à peu que cette grâce est avant tout un masque que porte Clarissa qui, malgré la stabilité de son existence, est loin de nager dans le bonheur. Remarquée par la critique anglophone, Clarissa est une libre adaptation du roman de Virginia Woolf, Mrs. Dalloway. L'action est transposée dans la haute société nigériane parmi les gratte-ciels rutilants de Lagos, contemporaine, un contexte encore rarement montré sur grand écran. Clarissa donne une réception dans sa fastueuse villa et certains de ses invités, surgis du passé, l'amènent à confronter ses rêves d'autrefois à ses désillusions d'aujourd'hui. Clarissa est un drame mélancolique, empreint d'une langueur et d'un mystère envoûtant, porté par des interprètes impressionnants et une bande son magistrale, analyse le Guardian. La photographie déployée pour traduire les flux de conscience chers à l'écrivaine est à tomber, ajoute The Daily Telegraph, un autre quotidien anglais. Le long métrage interroge aussi ce qu'aurait pu devenir le Nigeria s'il n'avait pas été colonisé par les Britanniques.
3: Ah, les Britanniques. Voilà. On dit un truc sur les Britanniques. Non, non, on ne dit pas ça.
0: Non, on ne dit pas.
3: On les aime.
0: Voilà.
3: On enchaîne ?
0: Ben oui, tu enchaînes.
3: Allez, le garçon qui faisait danser les collines. Et donc, c'est un film macédonien. Alors, tu as trouvé un film haïtien tout à l'heure. Là, macédonien. Le garçon qui faisait danser les collines. Alors, vous imaginez un petit village de Macédoine du Nord. C'est où le temps semble s'être arrêté avant les transhumances, les tracteurs, et aussi les prières diffusées par haut-parleurs. C'est une région rurale qu'on pourrait peut-être ramener à la France des années peut-être 70 en termes d'équipement ou des choses comme ça. Hein? Jusqu'à ce qu'Ahmet ne décide de tout faire danser. Voilà. Le garçon qui faisait danser les collines est bien plus qu'un film, c'est une révolution en musique. Une chorégraphie audacieuse entre tradition et modernité. C'est la jeunesse qui pousse, qui a envie de liberté, d'expression et de plus être dans le carcan de la tradition. Voilà. Donc Ahmet, avec ses enceintes accrochées au tracteur, oui oui, ça se fait, et ses playlists endiablées, bouscule les codes d'une société rythmée par les anciennes règles. Il arrive même que des brebis soient teintes en rose, le minaret soit transformé en boîte de nuit, les aînés qui critiquent les jeunes avant de se mettre à courir, elles aussi devant leur téléviseur. Le réalisateur signe là une satire tendre, un burlesque poétique qui dépeint le choc des générations avec humour et justesse. Mais attention, derrière la fête, il y a aussi la révolte, celle d'une jeunesse qui refuse les mariages arrangés, qui cherche sa voie et sa liberté. La danse devient alors bien plus qu'un divertissement, elle est l'arme douce d'une émancipation, un moyen de changer les symboles d'une société patriarcale. Ça se passe de notre temps, hein, pour resituer, c'est pas dans l'histoire de la Macédoine, c'est maintenant. Voilà, donc c'est porté par une mise en scène entre plan, caméra à l'épaule et séquences musicales. Le film est une réussite, voilà, c'est un équilibre parfait entre rire et émotion, entre conservatisme et audace. Le garçon qui faisait danser les collines vous donnera envie de danser, c'est sûr. On va écouter tout à l'heure une musique, mais aussi, et c'est important, de réfléchir. Voilà, à ne pas manquer.

0: Voilà.
1: Oui,
0: voilà,
1: donc le titre de ce morceau, c'est Fabulous du groupe Cut. Et donc, dans le film, le garçon qui faisait danser les collines. Et il y a plein d'autres titres comme ça.
0: Ça bouge, c'est ouais. C'est bien. Bonne musique. Et bon film, encore un dernier, issu des sélections parallèles de Cannes. Celui-ci vient de Chine, qui s'intitule « La deuxième fille ». Déjà, le titre peut, j'imagine, évoquer pour vous le sujet du film. Ça a été projeté à la Semaine de la Critique. C'était un premier long-métrage de Zhu Jing, qui met en scène un sujet encore peu traité par le cinéma chinois, ces innombrables petites filles qui ont été abandonnées à la naissance, victimes de la politique de l'enfant unique, appliquée entre 1979 et 2015, dans une société où la transmission repose avant tout sur les garçons. Son héroïne, Juan, incarnée dans l'enfance par Cao Ruofan, puis à l'adolescence par Li Jengxi, est ballottée de famille d'accueil en famille d'accueil. La cinéaste, retrace son destin avec une délicatesse qui n'a pas échappé aux commentateurs chinois. Dès les premières scènes, la caméra se place à hauteur d'enfant et nous permet de pénétrer d'égal à égal dans le monde intérieur du personnage, explique le critique de cinéma Xu Ruofeng, grand amateur de cinéma, d'auteur, sur la plateforme Sina Weibo. Les émotions sont véhiculées par la chromie et la composition des scènes plutôt que par les dialogues. Son article a été repris ou cité par de nombreux journaux chinois, dont Hong Xingwen, pardonnez l'accent, publié dans la province du Sichuan, où se situe l'action, déjà repérée dans Résurrection, de Bi Gan. Li Jengxi incarne à la perfection cette jeune fille vive, libre et pourtant laconique, qui refuse d'être rangée sous une étiquette et dont l'esprit rebelle finit par exploser avec force, poursuit Xu Ruofeng. Le film est une ardente affirmation de son droit à la liberté et à l'épanouissement.
1: Écoute, là, franchement, je savais pas que tu t'étais mis au chinois.
0: Si.
1: Mais bravo. Moi, j'aurais pas osé en parler rien que pour tous les noms que tu viens de citer. Parce que c'est assez atroce de voir.
0: Bien sûr, mais je maîtrise parfaitement.
1: Oui,
0: je maîtrise parfaitement ces langues. Il y a pas de souci.
1: Bonne maîtrise. Mmh. Et tu nous fais un autre film d'où maintenant?
0: Non, c'en est fait là pour les sélections parallèles de Cannes.
1: Okay.
0: Et puis il retourne, tu sais, Alain.
1: Alors moi je vais parler de l'Italie, c'est plus facile à prononcer. Mmh. Hein. Donc je vais parler du film Une année italienne. Donc c'est un film de Laura Samani. Et donc en 21, Laura Samani s'était fait remarquer à Cannes, hein, puisque oui. Là on est dans le sujet assez régulièrement, avec Piccolo Corporo. Tu avais vu ce film?
0: Non.
1: Non. Donc là, c'est son deuxième long métrage, Une année italienne. Elle aborde un thème universel et intemporel. En fait, c'est l'adolescence. C'est assez dur, l'adolescence. Donc entre différence et quête d'appartenance, hein. Et là il y a des écarts parce que en fait un des personnages principaux, c'est Fred. Et Fred, c'est une jeune Suédoise. Qui débarque dans un lycée italien
0: en Italie. Oui. C'est pas rien ça.
1: C'est pas rien parce qu'on parlait de la Macédoine, pays patriarcal. Ouais. Bon, l'Italie, là aussi, elle est pas mal. Hein.
0: L'Italie aussi.
1: Oh, l'Italie aussi. Ouais. donc, c'est débarque dans un lycée italien.
0: Mais ça nous empêche pas d'adorer les Italiens, bien évidemment.
1: Bien sûr qu'on adore les Italiens.
0: Bien sûr. Voir les Italiens quoi.
1: Les Italiens aussi.
0: Et les Italiennes.
1: Ouais.
0: Et tout le monde.
1: Et les glaces.
0: Et les glaces à l'italienne, ouais. Etc. Et les pâtes.
1: Bon, je peux continuer là.
0: Bien ouais. Sûr.
1: Donc, il est entièrement masculin, cette école-là. Voilà. Alors, de la classe, au moins, seule fille de sa classe, elle doit affronter les regards, les moqueries et ce sentiment d'être une étrangère dans un monde où tous se connaissent. Elle finit par trouver sa place au sein d'un groupe de 3 garçons. Une amitié rare, une complicité où tout semble possible, où la différence devient une force. Le film explore avec justesse les tourments de l'adolescence, le poids du regard des autres, la magie du collectif où l'on sent enfin sa place, mais aussi la fragilité de ses liens quand les sentiments deviennent tout brouillés. Laura Samani capture ces moments de grâce comme cette scène où Fred se blottit entre ses amis simplement pour un câlin, sans arrière-pensée. Donc Une année italienne est une ode à l'amitié, à la résilience, un film qui parle de ces instants où l'on se sent enfin compris, une histoire à la fois tendre et mélancolique qui rappelle que grandir, c'est aussi apprendre à trouver sa place. Même quand le monde semble contre vous.
0: Oui, j'ai une petite parenthèse sur la façon dont tu as prononcé une ode.
1: Oui.
0: C'est ODE. Moi, je dirais une ode. D'aucuns disent une ode. Ça minaude. Ça rôde.
1: Ouais.
0: Et on va faire une pause musicale. Je crois qu'elle paraît absolument
1: ouais,
0: nécessaire.
1: Pourquoi pas, je vais y réfléchir comme ça à tes propos.

0: Voilà pour cette musique, Alain.
1: Allez, j'enchaîne. L'affaire Zanetti. L'affaire Zanetti de Roche Dizem et le film de Leonardo Di Costanzo. C'est plus facile hein, en italien,
0: ouais,
1: parce que bon, il est italien le réalisateur.
0: Tu sais, tu te souviens de la phrase « vaincre sans péril,
1: ouais.
0: En triomphe sans gloire », mais je te laisse poursuivre.
1: Waouh. Et donc je me dépêche. Et si on vous parle d'un film qui ose plonger au cœur de l'incompréhensible, bon, voilà, c'est l'affaire Zanetti, réalisé par Leonardo Di Costanzo. Tu vois, même là, je bute même en ouais. italien. On va revenir à des films français la prochaine fois. Et à qui l'on doit déjà Aria Ferma. Tu as vu ce
0: non,
1: film extraordinaire
0: vu.
1: C'est sur le monde carcéral.
0: D'accord.
1: Et peut-être.
0: Peut-être
1: ça
0: bien.
1: Ça te revient. À voir. Donc à voir. Empruntez dans vos médiathèques le film Aria Ferma et après regardez l'affaire Zanetti. Donc ça s'inspire d'une histoire vraie, aussi fascinante que dérangeante, celle d'une femme condamnée pour meurtre qui affirme ne plus se souvenir de son crime 10 ans après les faits, un trou noir dans sa mémoire, une question lancinante, comment comprendre l'innommable ? L'affaire Zanetti n'est pas un film facile, il bouscule, il dérange et c'est précisément pour ça qu'il marque. On en ressort avec ses doutes, ses questions et cette étrange sensation d'avoir frôlé l'abîme. À vous de juger si vous osez sauter.
0: Fort bien.
1: Allez voir.
0: As-tu un autre film ?
1: Alors, oui.
0: Ce sera sans doute le dernier d'ailleurs.
1: Sans doute le dernier, il oui. faut que je le choisisse bien. Alors.
0: Le bon choix, comme disait l'autre.
1: Pas parce que j'en ai plusieurs, mais peut-être, alors on ne pourra pas tous les faire.
0: Peut-être une petite virgule, Alain.
2: Coupé. Oh merde.
3: C'était bien.
2: C'était pas mal, mais on va essayer autre chose.
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0: Voilà pour la virgule.
1: Eh bien, après la virgule, on va parler de Maspalomas.
0: Ah oui.
1: Maspalomas. Alors, si on, voilà, c'est un film qui ose aborder un sujet rare et audacieux, l'homosexualité des seniors. Donc, Maspalomas, c'est une région qui existe, hein, c'est un lieu. Donc, c'est signé par le duo basque. Alors là, ça va être dur. Hein. John. Garano,
0: oui.
1: Garagno.
0: Oui, ça a été dur, oui.
1: Et Hector Aguirre.
0: C'est mieux.
1: C'est mieux. Donc, ça nous plonge dans une histoire à deux visages. Deux visages, pourquoi ? Parce que on découvre le personnage principal à Maspalomas, c'est aux Canaries, un paradis de liberté, de plaisir, où Vincent, le héros gay et vieillissant, vit une parenthèse hédoniste. Loin des contraintes d'une société qui l'a longtemps forcé à se taire. De l'autre côté, Saint-Sébastien et son EHPAD gris, où la réalité de l'âge le rattrape. Le film ne raconte pas une sortie de placard, mais un retour en arrière, une confrontation avec un passé marqué par le silence et la conformité. Donc, Maspalomas avait tout pour marquer les esprits. Dommage qu'il reste en deçà, comme s'il avait peur de danser alors qu'il nous invite à le faire.
0: Fort bien. Tu avais, je crois, une annonce à faire à propos du cinéma Les 400 coups à Villefranche. Et puis ensuite, ce sera terminé.
1: Un petit film encore ?
0: Non, pas.
1: Un petit. Non, on n'a pas quelques minutes.
0: Non, on n'a pas quelques minutes, Alain.
1: Je suis triste. Alors, on va passer à l'annonce. Alors.
0: Voilà.
1: Mais puis peut-être qu'après, j'aurai le temps de faire un film. Non. Bon, on va voir. On va gérer le chrono. Alors, oui, je voulais. Donc, aux 400 coups de Villefranche, le film va passer. À regarder, donc je vous renvoie sur le programme des 400 coups du mois de juin. Ce qu'il reste de nous, de Sheryan Dabis.
0: C'est
1: ça. Tu connais ?
0: Non.
1: Alors, c'est le dernier long métrage dans lequel a joué le grand acteur palestinien Mohamed Bakri. Donc, qui est décédé en décembre dernier. Le documentariste Roland Nurier, que l'on
0: connaît.
1: Parce qu'il a projeté ses films aussi au singulier, qui sont Le Char et l'Olivier, et Yalla Gaza. Roland Nurier a bien connu Mohamed Bakri, donc il sera présent, et c'est ce qui rend aussi le côté intéressant, il sera présent pour cette séance hommage. Donc cette soirée est proposée en partenariat avec l'association L'Autre Cinéma. Le thème, c'est de 1948 à nos jours, trois générations d'une famille palestinienne portent les espoirs et les blessures d'un peuple. C'est une fresque où histoire et intime se rencontrent.
0: Kinopsis, merci Alain. Kinopsis, non. C'est fini pour aujourd'hui.
1: Non, c'est pas fini. Si, ça va. Je voulais juste terminé. Rappeler l'adresse de l'association.
0: Ah, fort bien.
1: Ça, c'est rapide, hein.
0: Oui, oui.
1: Tu m'accordes 30 secondes.
0: Allez, je te les accorde.
1: Alors là, donc stylo, papier, enfin, ça se retient facilement. Donc, l'adresse mail pour nous écrire, faire vos commentaires, nous donner des indications ou des, voilà, toutes sortes de choses. Contact, donc, voilà, contact. Point kinopsis. Là, c'est plus compliqué. kynopsis@gmail.com. Et ben voilà.
0: Et c'est fini pour le mois de juin. Ouais. Kinopsis, on se retrouvera au mois de juillet. D'ici là, bon film.
1: Et puis, bonne séance.
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2: Bonjour et bienvenue dans mon émission de la lumière au grenier. Au programme du rock, de la soul, un zeste de chansons françaises et de world music, des sons vintage, des nouveautés et les grandes et petites histoires qui font la rock culture. Cette semaine, nous la jouons Italian Style.

Le 2 juin, les Italiens célèbrent la Festa della Repubblica, l'anniversaire du référendum qui, en 1946, leur a permis de choisir la République après plusieurs décennies de fascisme et de basculer pleinement, il y a donc 80 ans tout juste, vers la démocratie et la modernité. L'occasion pour moi de célébrer la contribution de l'Italie à la pop culture et notamment d'évoquer la diaspora italo-américaine qui va donner quelques personnalités très importantes de l'entertainment populaire. On pourrait bien sûr évoquer les Scorsese, Coppola, Cimino, De Niro, Pacino qui ont révolutionné Hollywood dans les années 70. Mais puisque mon domaine est la musique, difficile de ne pas commencer par le plus célèbre des chanteurs italo-américains, Frank The Voice Sinatra. Sinatra va poser les bases de ce qui va devenir une marque de fabrique pour de nombreux chanteurs qui vont lui succéder. Côté lumière, élégance, charme, voix enjôleuse, et côté obscur, désaccointance avec la mafia et une vie personnelle plutôt agitée. Un modèle que va suivre Funky Valli, un autre gamin du New Jersey qui va passer de son quartier au sommet de la pop avec le soutien de personnages peu recommandables, comme le racontera très bien Clint Eastwood dans le film Jersey Boys.

C'était donc Frankie Valli dans un de ses titres les plus fameux, Can't Take My Eyes Off You. Un autre Frankie, donc, qui lui vient aussi du New Jersey, la banlieue de New York située sur la rive ouest de l'Hudson, à quelques encablures de Broadway. C'est d'ailleurs à Broadway que Valli va voir Sinatra sur scène alors qu'il est tout gamin, un choc qui va le convaincre de devenir chanteur. Il n'a pas 20 ans lorsqu'il commence à fréquenter les clubs de Newark et à monter plusieurs groupes vocaux qui vont se stabiliser sous le nom des Four Seasons en 1960, notamment avec le pianiste Bob Gaudio qui va composer de nombreux hits pour le groupe. Entre 60 et 64, les Four Seasons seront le groupe le plus populaire chez les teenagers américains, mais également chez leurs parents, rassurés par l'allure sage et bien peignée de ces quatre jeunes gens aux allures de genre idéal et aux mélodies impeccables. Au final, les Four Seasons vendront près de 100 millions de disques dans le monde entier. Et ce succès va donner des idées à une autre bande de jeunes New-Yorkais. Diane DiMucci, Carlo Mastrangelo, Fred Milano et Angelo D'Aleo viennent du Bronx, et plus particulièrement du quartier de Belmont Avenue. C'est donc naturellement qu'ils vont prendre le nom de Diane and the Belmonts et qu'ils vont également connaître un grand succès avec leur doo-wop matinée de rock comme The Wanderer que nous écouterons à suivre. De fait, avant l'arrivée en 1964 des Beatles et des groupes venus du Swinging London pour envahir l'Amérique, Frankie Valli et Diane DiMucci sont les boss des hit-parades. Et ils auront bien du mal à se remettre de cette British Invasion qui va les ringardiser en quelques mois.

Nous revenons au jazz façon crooner avec cette interprétation d'un classique de Cole Porter, Love for Sale, par un autre italo-new-yorkais. Anthony Benedetto est né dans le Queens et il va se faire connaître sous le nom de Tony Bennett dès les années 40 dans un style très inspiré de celui de Sinatra. Phénomène de longévité, Tony Bennett a enregistré cette chanson en 2021 à l'âge de 95 ans et pour l'occasion il reçoit le soutien d'une compatriote de 60 ans, sa cadette. Stéphanie Joanne Angelina Germanotta est née à Manhattan d'une famille aux origines italiennes, aussi bien du côté maternel que paternel. Et c'est sous le nom de Lady Gaga qu'elle connaît depuis maintenant 20 ans un immense succès comme star de la pop, en s'inspirant d'une autre star italo-américaine, Madonna. Louise Ciccione n'est pas née à New York, mais c'est bien dans la grosse pomme qu'elle va débarquer à 20 ans, avec $35 en poche et une détermination sans limite qui la conduira au sommet. Avec 400 millions d'unités, selon les livres Guinness des records, elle n'est rien de moins que la chanteuse ayant vendu le plus de disques de tous les temps. 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

Pour terminer en beauté, cette évocation des stars de la pop italo-américaine et notamment new-yorkaise, un classique signé Billy Joel. C'est par sa mère que Billy Joel est attaché à la communauté italo-américaine et c'est également un vrai New-Yorkais, né dans le Bronx et qui va déménager au gré des mouvements de ses parents dans divers quartiers populaires de la ville et de sa banlieue. Excellent pianiste, il va reprendre le flambeau de cet art si particulier d'intégrer le jazz, le rock et les musiques du moment à une tradition de la mélodie simple et directe. Tout l'art de la Serenata Napoletana, cette chanson populaire mêlant passion, mélancolie et joie et qui confère à tous ces artistes une touche particulière. Parfois considérée comme un peu trop sirupeuse par leurs détracteurs, mais bigrement efficace. Billy Joel nous chante un sommet de son répertoire, New York State of Mind.

Avec ce jingle, nous lançons une rubrique de notre émission consacrée à la musique du 21e siècle. En effet, je vous propose d'évoquer chaque semaine les chansons que nous écoutions il y a 10 ans, il y a 20 ans, soit le meilleur des années 2006 et 2016. Et cette semaine, nous voyageons dans le temps en mode latino avec en 2006 le premier album d'Agnès Jaoui. Cette année-là, le public découvre une nouvelle facette de cet artiste alors au sommet de son art au cinéma. Depuis une dizaine d'années, le duo qu'elle forme avec Jean-Pierre Bacri est un des plus réputés et des plus populaires. Auteur, metteur en scène et acteur, le couple enchaîne les succès. Un air de famille, le goût des autres, cuisine et dépendance deviennent des classiques et leur acuité à dépeindre les situations du quotidien avec un regard tendre et mordant fait mouche à chaque fois. Pourtant, à 42 ans, Agnès Jaoui ressent le besoin de s'évader pour s'exprimer dans le domaine de la musique. Et ce premier album, intitulé Canta, va être une excellente surprise. D'une part, car loin d'être un disque d'actrice, on y découvre qu'Agnès Jaoui possède une vraie voix, puissante, maîtrisée et terriblement expressive. D'autre part, parce qu'elle explore un territoire assez éloigné de la pop ou de la variété dans laquelle s'essayent généralement ses consœurs actrices. Ce disque, Canta, est influencé par son amour de la musique latine et est composé de 12 chansons de flamenco, de bossa ou de fado qu'elle chante en espagnol ou en portugais. Un répertoire soigné, servi par des musiciens de talent qui créent pour la voix d'Agnès Jaoui un écrin intimiste et qu'elle n'hésitera pas à défendre sur scène, prouvant ainsi que ce disque n'était pas un simple caprice de star, mais l'expression sincère d'un grand amour pour la musique latine. Extrait de ce disque Canta, sorti en 2006, Agnès Jaoui nous chante Storia de un amor, dans la lumière au grenier et nulle part ailleurs.

Ambiance latine toujours en 2016, mais dans un registre bien différent. Nous traversons l'Atlantique et une bonne partie des États-Unis pour nous retrouver à Tucson, Arizona. Cette ville frontière avec le Mexique est depuis des décennies le berceau d'une scène musicale très appréciée des amateurs d'indie rock. Autour de groupes comme Calexico ou Giant Sand, gravite toute une communauté de musiciens qui se moquent bien du mur qu'essaye de construire Trump entre son pays et le Mexique voisin. Nogales, la ville frontière, n'est qu'à une heure de route et les collaborations musicales sont intensives. Ainsi va naître le projet Shisha, sous la houlette de Brian Lopez, un membre de Calexico et de Giant Sand, qui va créer cet objet musical hybride, mélangeant cumbia colombienne et rock psychédélique. Après un premier essai autoproduit, Shisha sort en 2016 l'excellent album Bloodline, dont j'ai extrait la chanson à suivre, qui, malgré son air de fête, s'appelle Killer.

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1: Et voici le moment des nouveautés. Cette semaine, nous restons dans l'esprit d'un grand mélange de genres et de cultures. Des musiques où le rock psychédélique rencontre des traditions et des instruments venus des quatre coins du monde pour nous convier à des voyages imaginaires. Et pour commencer, une des références en matière de voyages musicaux imaginaires, le trio texan Crownbean. Depuis une dizaine d'années, ils nous envoûtent avec leurs disques baignant dans une fusion de funk, de psychédélisme, de dub jamaïcain, de musique thaïlandaise des années 70 et de sonorités du Moyen-Orient et d'Afrique. Cette palette musicale unique leur a valu une reconnaissance internationale et une base de fans très fidèle, d'autant que le groupe est réputé pour ses prestations scéniques très immersives et son esthétique visuelle soignée. Le dernier album de Crownbean s'appelle « The Universe Smiles Upon You » et la chanson à suivre « Balls and Pins ».

Même sonorité de guitare acidulée et d'ambiance orientale avec ce titre signé Imaran. Pourtant, nous sommes passés de Houston, Texas, à Tamanrasset, aux portes du Sahara algérien. Imaran est un groupe de musique touareg qui creuse le sillon initié par Tina Riwen il y a quelques années. On retrouve les mêmes rythmes hypnotiques, les guitares lancinantes typiques du son du désert, mais Imaran apporte des touches de soul et de rock plus appuyées qui leur donnent un son plus moderne et plus accessible à nos oreilles occidentales. D'Algérie, nous passons en Turquie avec un autre groupe qui marie avec talent rock psychédélique et sonorité orientale. Altingen est depuis quelques années un des groupes les plus populaires dans ce registre et il enchaîne les albums passionnants. Bien qu'il soit formé à Amsterdam mais composé en majorité de musiciens hollandais, la musique d'Altingen plonge dans les racines turques de son leader Ersin Yildiz. Leur nouvel album, intitulé Garip, marque un nouveau chapitre dans l'histoire du groupe car il s'agit du premier enregistré sans la chanteuse Merve Dasdemir qui partageait jusqu'à présent le micro avec Yildiz. En perdant cette touche féminine dans leur palette musicale, Altingen s'est recentré sur un son plus frontal et plus directement inspiré des codes du rock anatolien, ce genre qui, au cours des années 60, a mêlé le psychédélisme aux traditions folkloriques turques. Plus tranchant et plus direct, le nouvel album d'Altingen s'ouvre sur ce titre, Neredesin Sen.

Nous restons à Amsterdam pour la dernière nouveauté haute en couleur de cette semaine. Et c'est toujours le Amsterdam Cosmopolite qui est à l'honneur, avec 6 musiciens nés de parents ou de grands-parents indonésiens. Leur groupe s'appelle Nusantara Beat et a été repéré par l'excellent label de world music Bongo Joe. Un signe de qualité et encore un bel exemple de cette manière de régénérer les sonorités pop, rock ou funk pour leur donner une nouvelle tonalité au contact d'autres traditions musicales. Je vous rappelle le nom de ce groupe hollando-indonésien, Nusantara Beat, et le titre à suivre, Ular Ular.

Et nous voilà à la fin de notre émission et à notre fil rouge consacré au piano. Et pour terminer, nous revenons à notre thématique italienne du début d'émission avec une des figures les plus emblématiques et influentes de la musique italienne du XXe siècle, Lucio Battisti. Dans un pays où le festival de la chanson de Sanremo est une institution aussi populaire que le calcio ou le giro, ce Romain a révolutionné la canzone italiana à partir de la fin des années 60 en y insufflant des influences pop, rock, soul et électronique. Sa collaboration avec le parolier Mogol va donner naissance à des dizaines de chansons alliant des mélodies irrésistibles à des textes poétiques et souvent introspectifs. Moins connu en France que Richard Cocciante, Uberto Tozzi ou Toto Cutugno, Battisti est un monument dans son pays et sa chanson Penso a te, écrite en 1972, est l'un des titres les plus aimés en Italie. Une ballade piano aux voix dont les paroles sont d'une simplicité désarmante. Penso a te, je pense à toi, délivre le message universel de l'absence et du manque. Une production soignée, une voix légèrement voilée et très expressive, et une capacité rare à transformer une émotion ordinaire en quelque chose d'intemporel. Penso a te est un classique sur lequel je vous laisse avant de vous donner rendez-vous la semaine prochaine.

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6: La Croix-Rouge organise une braderie d'été dans ses locaux caladois situés 710 rue Gabriel Voisin, samedi 6 juin, de 10h à 18h. Vous pourrez y trouver des vêtements, livres, jeux et jouets, vaisselle et de petits objets de décoration. La braderie d'été de la Croix-Rouge, de bonnes affaires pour vous, un coup de pouce pour les autres. Merci pour votre solidarité. L'association Equinature Beaujolais Val-de-Saône est une mini-ferme refuge basée à Charentais. Equinature recueille des animaux issus du sauvetage et organise des activités et événements pour collecter des fonds afin de faire vivre et soigner les animaux déjà présents et faire d'autres sauvetages, avec comme but final de faire la médiation par l'animal auprès des publics protégés, personnes porteuses d'un handicap, enfants malades ou personnes âgées. Afin d'aider cette structure, Equinature vous propose un vide-grenier, vide-cellerie ce dimanche 7 juin de 8h à 18h. Venez nombreux faire connaissance et soutenir les actions de cette mini-ferme au sein du parc de Sermezy à Charentais. Entrée gratuite. Suivez l'association sur la page Facebook Equinature Beaujolais Val-de-Saône. Le Sceau des écoles de Ville-sur-Jarnieu organise dimanche 7 juin une brocante. C'est l'occasion de venir flâner, chiner, trouver de bonnes affaires et passer un moment convivial. Alors rendez-vous dimanche 7 juin de 8h à 17h à Ville-sur-Jarnieu. Buvette et petite restauration sur place. L'association Matin Art vous invite ce dimanche 7 juin, comme chaque premier dimanche du mois, au marché de la création de Trévoux. Peintres, sculptrices, ferronniers d'art, potières, céramistes, mosaïstes, verriers, créatrices de bijoux, de vêtements, de mobilier, tourneurs sur bois, tapissières décoratrices, venez à la rencontre de nombreux artistes passionnés et passionnants, plus talentueux les uns que les autres, qui vous présenteront leurs œuvres. Venez nombreux au marché de la création de Trévoux ce dimanche 7 juin, de 10h à 18h, allée des Tilleuls à Trévoux.
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2: Bon, j'étais assis là, à l'armée du salut. Je faisais un atelier d'écriture. C'est comme ça qu'on dit. La plupart du temps, je suis pas chanteur, je suis pas la star que tout le monde connaît. Non, comme tous les artistes ratés, on finit soit prof, soit on fait des ateliers. Moi,

chefs. Bon, donc, j'étais là à l'Armée du Salut à Paris avec mon petit atelier d'écriture de poésie. Ce jour-là, il n'y avait personne avec moi, j'étais tout seul, avec toute ma belle culture à partager, tout mon amour de l'humanité, seul comme un con, comme un rendez-vous raté, comme Guillaume Depardieu dans Les Apprentis ou comme Cluzet dans le même film, skieur d'escalier. Bref, j'étais mal embringué. Personne voulait écrire de la poésie. Ce jour-là, bizarrement, la misère avait autre chose à branler. Bref, il y a un petit gars qui rentre dans la salle et peut-être il a eu pitié de ma solitude. Il est rentré comme ça dire bonjour. Bonjour, j'ai dit. Bonjour, Pascal, j'ai dit que je m'appelais. Enchanté, je lui ai serré la main. Bonjour, monsieur Pascal, il a dit. Et vous, comment vous vous appelez? Hassan. Bonjour, monsieur Hassan, j'ai dit. J'ai dit comme ça, pour causer, poli, gentil. Vous venez d'où, monsieur Hassan? Centrafrique. Ah, ouais.